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1: Trop trop bon, hein?
2: Hey hey hey, Freestyle Jazz 2, spécial dédicace aux trois types de personnes bien distinctes dans le monde. Ceux qui ont inventé les maths, ceux qui les enseignent, ceux qui les écoutent et ceux qui en ont rien à foutre. 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

Ouais, quelque chose se prépare, personne ne peut le nier. Je lance ce troisième album dans un contexte encore plus merdique que le précédent. Non, vraiment rien n'a changé, monsieur le président, et c'était prévisible. C'était

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1: À 8h à Paris, 6h en temps universel. Le journal international. Bonjour Marion Cazanov.
2: Bonjour Clotilde, bonjour à tous.
1: Avec l'escalade au Yémen à la une.
2: Avec de nouvelles frappes des rebelles houthis sur les forces gouvernementales yéménites et leurs alliés saoudiens, l'ONU s'inquiète de la reprise d'un conflit gelé depuis 2022. Un projet de loi contesté en Turquie sur l'avenir des combattants kurdes du PKK. Ces derniers déplorent des erreurs et des lacunes alors que les députés doivent se prononcer aujourd'hui sur ce texte. Les flammes progressent dans l'ouest du Canada. 13 000 hectares ravagés en Colombie-Britannique où l'état d'urgence a été déclaré le week-end dernier. En Zambie, les derniers jours de campagne avant la présidentielle, campagne très axée sur le coût de la vie. Le bruit et la fureur à Londres, le mouvement punk fête ses 50 ans, mouvement anti-système qui continue d'inspirer les jeunesses du monde entier.
1: Et puis le triomphe de Demi Vollering, on parlera après ce journal de la victoire de la Néerlandaise sur le Tour de France cycliste. Elle a fini par creuser l'écart finalement sur les pentes de la Côte d'Azur. Les Houthis poursuivent donc leur escalade.
2: Le groupe rebelle du Yémen a mené de nouvelles frappes hier. 11 morts, des civils et des militaires dans un port contrôlé par le camp rival, les forces gouvernementales soutenues par l'Arabie Saoudite. Les Houthis ont d'ailleurs aussi frappé une raffinerie saoudienne hier. Les affrontements ont donc repris le mois dernier dans le sud de la péninsule arabique après des années de calme relatif. Et l'ONU s'inquiète, Nicolas Feldman, d'une reprise du conflit.
3: Le cessez-le-feu conclu en 2022 avait offert un répit à la population. La mise en pause d'une guerre dévastatrice de plus de 7 ans.
4: La trêve était la bienvenue.
3: Hans Grunberg est l'envoyé spécial des Nations Unies pour le Yémen.
4: Elle a quand même apporté de grands bénéfices à la population. Des ouvertures de routes, la possibilité de voyager au sein du pays, mais aussi à voyager à l'extérieur du pays. Ça a rouvert l'aéroport de Sanaa qui avait été fermé depuis longtemps.
3: Mais depuis juillet, ce calme relatif a disparu. Les combats ont repris. Les Houthis attaquent les forces gouvernementales soutenues par l'Arabie Saoudite. Ils visent des intérêts stratégiques du royaume. Et les deux camps se répondent désormais par des frappes. Pour l'envoyé spécial de l'ONU au Yémen, jamais depuis 2022, le risque d'embrasement n'avait été aussi élevé.
4: Il est tout à fait clair que le Yémen, aujourd'hui, c'est un pays qui est vraiment au bord d'un retour à une guerre à grande échelle. Là, bien entendu, on rentre dans un mode d'escalade. Elle est dangereuse. Et ces attaques doivent cesser.
3: Éviter cet engrenage, c'est désormais la priorité de l'envoyé spécial de l'ONU au Yémen. Les discussions avec les différentes parties sont difficiles, concède-t-il, mais elles se poursuivent.
2: Et l'Arabie Saoudite, on le disait, a donc été visée par les Houthis également à plusieurs reprises ces derniers mois par l'Iran. Dans ce contexte, Riyad a signé vendredi un pacte de défense mutuelle avec la Turquie et le Pakistan. Sur la situation en Iran, Donald Trump reste mesuré. On reste discret, dit-il aux médias en ligne Axios, ce qui tranche avec les menaces proférées ces derniers jours contre Téhéran. Le président américain affirme qu'il se contente de constater le très mauvais état de l'économie iranienne. Téhéran a durci le ton hier et ne compte pas rouvrir le détroit d'Ormuz si Washington n'accepte pas toutes ces conditions.
1: Washington qui doit aussi faire face au nom de son allié israélien.
2: Puisque Benjamin Netanyahou a refusé hier le projet américain pour Gaza et qui prévoit un désarmement du Hamas contre un retrait israélien de l'enclave. Pas encore de réaction à la Maison Blanche, mais le Conseil de la paix créé par Donald Trump affirme que cette feuille de route présentée il y a quelques jours est la seule issue possible.
1: C'est un lent processus de paix en Turquie.
2: Entre les autorités et le PKK, le Parti des travailleurs du Kurdistan. Un processus de négociation avait été lancé en 2024. Il avait été marqué par l'annonce un peu plus tard de la dissolution de la guérilla kurde. Le Parlement planchait depuis sur l'avenir de ses combattants avec un texte de loi très attendu. Il représente un premier geste concret de la part des autorités d'Ankara. Ankara, où vous êtes en ligne, on retrouve notre correspondante Céline Pierre Magnani. Ce texte, Céline, ne fait pas l'unanimité. On va le voir d'abord. Que dit concrètement ce projet de loi?
5: Alors c'est un texte plutôt court, Marion, 12 articles qui tiennent sur quelques pages. Cette loi cadre propose une suspension des poursuites pour les militants accusés d'appartenir au PKK ou d'en faire la propagande. Ils bénéficieront d'un sursis de 5 à 10 ans qui conduira à l'abandon des poursuites en cas de non-récidive. Les membres de l'organisation accusés d'homicide seront quant à eux exclus de l'amnistie. Les dispositions concerneraient entre 5 et 7 000 personnes, les combattants positionnés au nord de l'Irak d'abord, les membres de l'organisation organisations en exil en Europe et les personnes emprisonnées en Turquie.
2: Et comment a été accueilli ce projet de loi ?
5: Alors c'est avant tout une loi de désarmement et elle a été critiquée par l'opposition à plusieurs égards. Le texte a été rédigé en coulisses sans la participation des partis d'une part. Il reste très général et confirme l'approche sécuritaire adoptée par le pouvoir depuis le début du processus. Et en effet, à aucun moment il n'est question de justice réparatrice alors que le conflit a fait plus de 50 000 morts, essentiellement kurdes. Enfin, contrairement aux demandes répétées du parti pro-kurde du DEM, aucune disposition n'est prévue pour le leader emprisonné du PKK, Abdullah Öcalan. Le texte devrait sans surprise être adopté au Parlement aujourd'hui et le processus de réintégration débutera une fois sa publication au journal officiel qui devrait arriver à l'automne.
2: Céline Pierre Magnani, correspondante de RFI à Ankara.
1: Au Canada, les flammes continuent de ronger la Colombie-Britannique.
2: Des brasiers d'une violence inouïe dans cette province de l'Ouest. Plus de 20 000 personnes ont été évacuées depuis vendredi. L'état d'urgence a été déclaré ce week-end. Le feu poursuivait encore sa progression ces dernières heures et la gendarmerie a confirmé un décès lié à ce sinistre. Nafia Liber.
6: Elle avait 80 ans et vivait dans les collines de l'Okanagan, dans l'Ouest canadien. Vendredi soir, elle tente de quitter sa maison avec un proche alors que les flammes se rapprochent. Mais elle meurt subitement avant d'être mise à l'abri. La cause exacte de son décès reste à établir, mais ce drame donne aussi la mesure de la vitesse du feu, puisque l'incendie, baptisé Bald Range, n'avait été signalé que 8 heures plus tôt, avant de devenir complètement incontrôlable. Aujourd'hui, il s'étend sur plus de 130 km² dans cette région touristique et viticole de Colombie-Britannique. Sur son passage, il a forcé plus de 20 000 personnes à fuir en un week-end. Maisons, granges, vergers et vignobles ont aussi été touchés. Impossible encore d'en mesurer précisément les dégâts. Par endroits, le feu embrase la forêt jusqu'à la cime des arbres et rend toute intervention trop dangereuse. Un feu d'une violence extrême, explique Erin Cathrall du service des incendies de Colombie-Britannique.
7: Le feu devient si violent qu'il projette des braises jusqu'à 1 km devant les flammes, déclenchant d'autres foyers. Dans ces conditions, les pompiers ne peuvent plus l'attaquer de front sans risquer d'être encerclés au péril de leur vie.
6: De nouveaux orages sont attendus avec le risque que la foudre déclenche d'autres incendies, tandis que la Colombie-Britannique, placée en état d'urgence, tente d'organiser l'accueil de milliers de sinistrés. Nafia Liber, Montréal, RFI.
2: Plus de 4 millions d'hectares ont brûlé au Canada depuis le début de l'année. Ces incendies sont intensifiés par le réchauffement climatique d'origine humaine. Le pays, d'ailleurs, se réchauffe 2 fois plus vite que le reste de la planète.
1: Le reste de la planète, où il fait quand même déjà très chaud.
2: Et la chaleur en Europe occidentale a atteint un niveau record cet été. La période juin-juillet a été la plus chaude jamais enregistrée. C'est ce que dit ce matin le service européen Copernicus. Copernicus qui ajoute également que les températures des océans mondiaux ont atteint aussi un niveau record pour le mois de juillet.
1: 8h08 à Lusaka, la Zambie, à 3 jours de l'élection présidentielle.
2: Scrutin législatif également pour ce pays de 22 millions d'habitants, enclavé d'Afrique australe. Deuxième producteur africain de cuivre derrière la RDC. 14 candidats sont en lice, mais la compétition se joue surtout entre le président sortant et le chef de l'opposition. Avec une campagne, Judith Renoux, largement centrée sur le coût de la vie.
8: La présidentielle zambienne se résume à un duel entre le président sortant Hakainde Hichilema et le leader de l'opposition Brian Mundubile. Le premier tente de mettre en avant son bilan et promet de poursuivre les efforts engagés, comme l'explique Bizek Djoubé-Piri, professeur d'histoire politique à l'Université de Zambie.
9: Je pense que son parti met en avant le fait qu'à son arrivée au pouvoir en 2021, la dette publique de la Zambie était colossale et il a réussi à restructurer cette dette. Ce n'est pas quelque chose que les Zambiens peuvent ignorer, c'est une réalité.
8: Malgré tout, le coût de la vie reste élevé et l'opposition en a fait son cheval de bataille. Elle s'est unie tardivement autour de Brian Mundubile, un ancien député du Front patriotique.
9: Après l'arrivée au pouvoir du Parti unifié pour le développement national en 2021, l'opposition, le Front patriotique, qui dirigeait le pays avant 2021, s'est pratiquement effondrée après sa défaite. C'est pour ça que quand la figure de Brian Mundubile a émergé, plusieurs petits partis d'opposition qui n'étaient pas assez puissants et plusieurs figures du Front patriotique ont décidé de former une alliance avec lui.
8: Après des tensions entre leurs partisans, les deux candidats ont appelé au calme calme et à l'unité pour des élections pacifiques.
2: Judith Renouf.
1: En Pologne, la population divisée sur le sort des réfugiés ukrainiens.
2: Avec une vague de xénophobie contre ces personnes qui ont fui la guerre sur leur territoire, plusieurs d'entre eux ont été agressés ces dernières semaines en Pologne. Alors hier, au contraire, des centaines de personnes ont manifesté leur soutien à ces réfugiés ukrainiens. Des manifestations ont été organisées dans plusieurs villes, dont Varsovie. Adrien Sarla y était.
10: Quelques rapides coups de peinture bleue et jaune pour qu'apparaisse un message de soutien aux couleurs de l'Ukraine.
11: Ceux-là seront secs dans 2 minutes. Vous pouvez les prendre.
10: Assis devant ses pancartes, pinceau à la main, le dessinateur Bartłomiej Kiełbowicz espère faire passer un message de solidarité.
11: Sous l'effet de la propagande, des trolls russes et de la désinformation, les Polonais sont de plus en plus réticents et hostiles. Alors on assiste à une vague de violence massive contre les Ukrainiens. Et ça me rend très triste. Et ça me fait honte.
10: Natalia vit en Pologne depuis 16 ans. La babouchka de 62 ans se dit réconfortée en constatant que tous les Polonais n'ont pas tourné le dos aux Ukrainiens.
12: Maintenant, quand je parle ukrainien dans les transports en commun, par exemple, je jette un œil autour, car on ne sait jamais si ça ne plaît pas à quelqu'un. On sait qu'on risque de se faire frapper.
10: Catholique pratiquante, Isabella, elle, dit ne pas comprendre l'attitude de ses compatriotes.
13: C'est étrange car les Polonais se disent chrétiens, mais ils ne voient même pas l'obligation chrétienne qui consiste à aider les gens qui fuient les bombes et qui ont trouvé refuge dans notre pays.
10: La semaine dernière, l'opposition nationaliste a proposé de déporter vers l'Ukraine tous les hommes ukrainiens sans emploi et en âge de se battre. Adrien Sarla, Varsovie, RFI.
1: Et puis c'était il y a un demi-siècle, Marion, dans la torpeur de l'été londonien, le fracas d'un tout nouveau mouvement.
2: Le punk, contre-culture rebelle, anti-bourgeoise, des revendications politiques criées par des groupes emblématiques, The Clash, les Sex Pistols. 50 ans après, donc, le vacarme punk résonne toujours à nos oreilles, même si la musique s'est transformée et surtout mondialisée. Olivier Roger.
14: À l'été 1976, au Roxy Club de Londres, les Sex Pistols, avec Johnny Rotten et Sid Vicious, moquent la reine d'Angleterre et qualifient son régime de fasciste. Le punk est né d'une flamme qui brûle encore, celle de la contestation et de la rébellion, anti-autoritaire, anti-conformiste, anti-consumériste et anti-hippie. Les crêtes iroquoises qui apparaissent sur les têtes sont un défi aux cheveux longs des hippies. Le punk, c'est le sale gosse qui n'aime rien et remet en cause le système sans prendre de gants. Musicalement, c'est bruyant, libérateur comme un cri de colère. Un cri qui résonne des deux côtés de l'Atlantique, les Stooges et les Ramones aux États-Unis, les Sex Pistols et les Clash en Angleterre, Asphalt Jungle en France et Nina Hagen en Allemagne. Le mouvement rejette le système, ses festivals, ses labels et ses fanzines sont indépendants. Avec le temps, punk est devenu un terme ambivalent, à la fois positif et négatif, mais qui toujours fait frémir. Un demi-siècle après, le mouvement punk continue d'inspirer les jeunesses bouillonnantes du monde entier. Madagascar ou l'Afrique du Sud comptent des dizaines de groupes punk, comme TCYF, un groupe né à Soweto.
2: RFI en mode punk ce matin. Clotilde, on va continuer de célébrer les 50 bougies du mouvement.
1: Eh ben oui, parce que ça a inspiré hein, notamment LCD Sound System, le groupe américain qui...
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26: La liberté, c'est d'avoir le temps de faire ce qu'on aime. Et si c'était dans la simplicité que l'on accède au bonheur ? Milan est un voyageur, mais pas tout à fait comme les autres. D'abord, un tour du monde sans argent. Ensuite, une traversée de l'Afrique pour réaliser le rêve des gens. Puis, Compostelle sans bagages. Et tout ça avec une caméra à la main pour partager cette vie de voyageur optimiste à la rencontre du monde et de son humanité. Regarde ailleurs. Donc, regarde ailleurs, c'est élargir sa vision sur le monde. sa vision sur soi à travers les différents parcours de vie. Donc dans cette émission, j'interviewe des écrivains, des réalisateurs, des photographes, des voyageurs, des marcheurs. Toi, tu es un peu tout à la fois. Je ne sais pas si tu écris ou pas. En tout cas, je sais que tu réalises, je sais que tu marches, je sais que tu voyages. Dans ton CV de voyageur, plusieurs projets, dont un tour du monde sans argent, une traversée de l'Afrique pour faire un documentaire et sans doute beaucoup d'autres choses qu'on va découvrir ensemble dans cette émission. Mais je vais commencer par te donner la parole et te demander peut-être la première fois, qu'est-ce qui a fait que tu as envie de quitter ton pays, l'Allemagne, pour aller voir ce qui se passait au-delà des frontières. Est-ce que tu pourrais m'expliquer d'où vient ce goût, cette envie de l'ailleurs et du voyage et des rencontres ?
0: Quand j'avais 13 ans, je me retrouvais en France, c'était printemps, et j'ai reçu un cadeau, c'était un Diablo. Et avec ce Diablo, je commençais à m'entraîner en Aix-en-Provence, dans un petit village qui s'appelle Fumaras. Et j'ai découvert que le jonglage, ça me passionne, c'est très beau, cet art de contrôler les objets dans l'air. Et j'ai aussi réalisé, pour apprendre, il faut apprendre des autres. Et comme j'habitais dans un petit village à la campagne de l'Allemagne, un village de 150 habitants, il n'y avait pas d'autres maîtres, il n'y avait pas d'autres gens pour apprendre. Et du coup, très vite, j'ai compris, pour apprendre, il faut rencontrer des gens, il faut se déplacer, il faut aller vers les autres. Et surtout, il faut parler des langues étrangères. Et il y a une réunion qui s'appelle la réunion de jonglage internationale. Chaque année, c'est dans un autre pays européen. Et en 2015, c'était en Danemark. Et donc, avec 15 ans, je demandais à papa, est-ce que c'est possible de partir au Danemark avec mon meilleur ami Philippe ? Et ensemble, on est parti avec le cirque de Aachen à Danemark. Et là, je me retrouve, 15 ans, et je vois ce monde, 4000 jongleurs, des workshops, tout le monde, ça parlait anglais, ça parlait français, ça parlait espagnol, ça parlait toutes les autres langues. Et moi, je me retrouvais avec mon allemand. Et avec un petit peu, je parlais un petit peu anglais. Mais là, j'ai compris. Pour pouvoir apprendre, pour pouvoir voyager, pour pouvoir s'offrir le monde, d'abord, il faut apprendre les langues étrangères. Et là, l'envie est née d'aller apprendre l'anglais, français, beaucoup plus tard que l'anglais. Et là aussi, j'ai pris goût au voyage. J'ai dit, OK, quand tu te places, quand tu as un projet concret, quand tu veux apprendre quelque chose, ben, tu te places et tu reviens avec tout ça, avec des nouvelles compétences.
26: Donc toi, c'est les arts du cirque, le jonglage, tu me parles d'un diabolo, hein, c'est comme ça que tu as vraiment commencé à te mettre en mouvement et aller à la rencontre des gens.
0: Ouais, le diabolo, c'est un peu, c'est beau, hein, c'est diabolo. Aujourd'hui, ça voyage encore avec moi, j'ai 34 ans maintenant, et je l'ai depuis 14 ans, quoi. Il est présent dans mon sac, dans mon quotidien, et après, le diabolo, c'est une forme dans le cirque, après, le jonglage avec des balles, après, je forme un duo avec mon ami, on a fait des shows dans la rue, en France, en Belgique, on faisait des festivals. Donc c'était mon première façon de voyager, c'était à travers de l'art de cirque.
26: De voyager, mais aussi de gagner de l'argent.
0: Ouais, c'est fou, quand t'as 16 ans, 17 ans, et tu commences à gagner de l'argent, d'abord tu vas être... c'est un anniversaire, après c'est pour les amis, après quelqu'un va te dire « Ah, j'ai un salon, tu veux faire un show, tu vas avoir 200€, 300€, 400€. » Et c'était beau de pouvoir gagner mon argent aussitôt avec de l'art.
26: Donc artiste dans un premier temps, jongleur, et j'imagine que le jonglage t'a pu ouvrir beaucoup de portes dans la dynamique du voyage. Quand tu arrives avec ton diabolo quelque part, ça permet de créer facilement le lien.
0: C'est vrai, le jonglage c'est une porte d'entrée magique. Et une histoire, quand j'avais 20 ans, je pensais où je vais vivre, c'est quoi ma prochaine base de vie. Et Berlin, c'est la ville... C'est le port d'Europe. Il y a trois écoles de cirque. Il y a plus de gens qui dansent le tango qu'à Buenos Aires. Il y a plus de gens qui dansent le salsa qu'à Cuba. Il y a le 150 théâtres. Il y a tout. Et surtout, tu peux... Pour moi, c'était important de savoir que toutes les soirées, tu pourrais participer à une réunion de jonglage. Donc, une raison pour laquelle je suis allé à Berlin, c'était la présence de jongleurs. C'était ma grande sœur était là. Et en 2008, je m'installais à Berlin. Et j'ai commencé ma vie là-bas. Et j'ai continué à jongler, rencontrer des gens, faire des voyages à travers le jonglage. Et dans tous les voyages, d'être réalisateur, c'est une chose. Et d'être réalisateur, jongleur, magicien, c'est encore d'autres choses. Parce que c'est des outils qui te permettent de rencontrer l'autre autrement. Imaginons avec mon frère de voyage, Mohamed Ilmas, on se retrouve dans des villages en Afrique. Et on filme, dans le premier abord, on ne filme pas. On arrive, on offre la magie, on offre un sourire, on fait un jeu de Diablo, on rassure le gens, on donne quelque chose. Parce que filmer, prendre les images, c'est prendre les images, tu prends quelque chose. Donc on aime bien d'avoir cet échange, d'offrir quelque chose à travers la magie, l'arc de cirque, le jonglage, et après tourner.

0: Alors ça, c'est vrai qu'il y a une vraie réflexion à poser aujourd'hui sur le tourisme et sur le voyage. Souvent, l'étranger va et consomme cette notion de consommateur. On va prendre des photos, prendre des vidéos, payer un service, payer un hôtel. Ce qui fait un peu votre particularité ou ce qui fait ta particularité dans le voyage, c'est déjà voyager seul ou à deux, sans partir dans un circuit organisé et vraiment te mettre à disposition des gens que tu rencontres et prendre le temps de les rencontrer en étant dans cette dynamique donc de magie. Tu parlais de magie, de faire des spectacles, de t'offrir en fait, de t'offrir à l'autre et vraiment cette dynamique de créer un lien. J'ai l'impression que c'est vraiment ça qui vous anime dans le voyage, c'est cette rencontre qu'on peut faire et comment est-ce qu'on peut se sentir nourri et grandi dans un échange.
1: Si on revient en 2014, moi, on se retrouve au pied de Tour Eiffel, pris pour le tour du monde en 80 jours sans argent. Et voyager sans argent, c'est forcément accepter de recevoir l'aide des autres.
0: Alors, on va en parler, ça. C'est très intéressant. Ce tour du monde en 80 jours. Donc, en 2014, tu rencontres Mouhamer en faisant du couchsurfing, je crois, quelque part en Allemagne. Vous vous retrouvez tous les deux chez toi, il me semble. Et là, un projet fou naît, hein, se dire, bah tiens, on va faire un tour du monde sans argent en 80 jours. C'est ça?
1: C'est presque ça. Et c'est encore plus fou parce que c'était 2010. Moi, j'étais très connecté avec Couchsurfing, je rencontrais le fondateur, j'organisais des réunions, j'étais ambassadeur, et je suis tombé amoureux de Couchsurfing et toutes les possibilités que ça peut offrir aux gens, pour le hôte mais aussi pour le voyageur, d'avoir cet échange culturel très profond, très fort, et de rencontrer des gens chez toi qui sont dans leur projet, dans leur mission, dans leur tour du monde ou autre. Et c'était très nourrissant pour moi. Et j'ai hébergé Mouhamer Yilmaz, un Strasbourgeois, un réalisateur, un aventurier, un homme... plein d'optimisme, on a passé 3 jours ensemble et on s'est dit tiens, quand je vais finir mes études, on va faire un voyage ensemble. Moi, je me préparais pour un voyage de plusieurs années et lui, il se préparait, il ne pouvait pas prendre autant de temps off, du coup, le temps était limité, c'était 80 jours et on a rajouté cette difficulté sans argent. On a fait un test Strasbourg-Berlin, ça s'est bien passé et on s'est dit on y va. Et il faut imaginer quand même, on a passé 4 jours ensemble seulement, on s'est vu 4 jours. Et le reste, c'était par téléphone, par Skype, par email, on va faire ci et ça. Et quand on se retrouvait pour le grand départ à Paris, on s'est rendu compte que waouh, on part pas avec notre papa, on part pas avec notre meilleur ami d'enfance, on part avec quelqu'un avec lequel on a effectivement passé très peu de temps ensemble. Et dans un tour du monde sans argent, c'est vrai qu'il faut apprendre à recevoir. Et c'est plus difficile de recevoir, de donner. Pour beaucoup de gens aussi, c'était pour moi plus difficile parce que tu reçois la nourriture, tu reçois un hébergement, tu reçois un déplacement, tu te places en autostop. Et qu'est-ce que tu peux offrir? Tu peux offrir l'écoute, tu peux offrir un sourire, des mots d'encouragement, active listening. Et après, le jonglage, c'était pour moi quelque chose de très fort pour offrir tous les jours, tous les jours. Merci, merci, merci, merci, merci à travers ça.
0: Pourquoi avoir fait le choix de voyager sans argent? Donc c'est une contrainte, hein, comme tu l'as dit, tu te rajoutes dans le voyage. Pourquoi avoir fait ce choix-là?
1: Bonne question. Pourquoi voyager sans l'argent? On a fait énormément de moments de voyage avant. Mouhamer, il a fait 80 voyages. Mouhamer, il a fait 80 pays avant. Moi, j'ai habité dans 7 pays. On a beaucoup appris à voyager à travers Couchsurfing. C'est déjà dormir chez l'habitant, rencontrer l'autre. Et c'est déjà une façon autre de voyager. Mais sans argent, pour nous, c'était la meilleure façon de rencontrer des gens. Et de ma part, je rencontrais Guillaume et Nance de Nuit Culottée en 2013-14. Et ça m'a beaucoup inspiré de partir sans argent. Parce que quand tu n'as pas d'argent, tu es obligé de parler avec les autres. Tu es obligé de donner le meilleur de toi.
0: Alors cette notion de sans argent, c'est vraiment choisi, hein. C'est pas quelque chose qui est subi, vous avez fait le choix de partir sans argent. Quand on vous voit sur les images ou même dans le documentaire, vous êtes très propre sur vous avec un petit nœud papillon à faire du stop au bord des routes avec cette envie de rencontrer les gens. Mais sans argent, effectivement, ça oblige d'apprendre à demander. Comment est-ce qu'on fait pour demander? C'est pas facile.
1: Déjà, comment on fait pour apprendre? Comment on fait pour demander? Déjà, dans l'esprit de ne pas prendre les choses personnelles. Quand tu demandes dans la vie de tous les jours, c'est rare que tu vas recevoir de non. Normalement, c'est les gens vont dire oui, tu demandes des petites choses, tu sais que l'autre va dire oui. Mais dans un voyage en Iran, au Pakistan, quand tu retrouves en faire du stop, il y a des

0: Déjà dans cet esprit de voyager mais propre pour pouvoir établir la confiance avec les autres, c'est bien d'être propre, les vêtements, de sentir plus ou moins bien, d'avoir des habits clean, intéressants, stylés, ça attire le regard, ça attire la curiosité et ça t'aide aussi à établir la confiance. Et aussi ça t'aide quand tu fais un tour du monde ou autre d'avoir des habitudes pour s'ancrer. Parce que tu, quand même, le cadre change tout le jour. Un tour du monde en 80 jours sans argent, c'est rapide. Tu te places tout le jour, tout le jour, tout le jour. Et d'avoir des habitudes comme se nettoyer, d'être propre, c'est bien.
1: Est-ce que ton state of mind, ton état d'esprit va jouer, va influencer le quotidien? Est-ce que tu as l'impression que quand toi tu es centré, positif, joyeux, rayonnant, plus de portes vont s'ouvrir que les matins où tu vas te réveiller un peu grincheux, grognon, de mauvaise humeur? Est-ce que son énergie, est-ce que son humeur va avoir un impact sur les gens que tu vas rencontrer ou sur les portes qui vont s'ouvrir?
0: Tout à fait. C'est ce que tu penses, c'est ce que tu, le sourire que tu as ou tu as pas, l'optimisme que tu as ou pas, avec lequel tu traverses la journée, tu rencontres les gens, ça a un impact très fort. Le monde, c'est une réflexion de toi, en quelque sorte. Et pour nous, on s'appelle les Optimistic People là parce qu'on est très optimiste. On croit à l'humanité, on croit qu'il y a des gens bien partout dans le monde. On croit que on peut apprendre, on croit que on peut apprendre de tout le monde. Et quand on rencontre des gens, par exemple, on peut avoir des stéréotypes. On se retrouve avec Mémoire dans une station d'essence. C'est minuit, il fait froid, il y a très peu de gens. Et il y a une femme, une jolie femme qui arrive, blonde, des yeux bleus. Et moi, je peux penser, pas la peine de la parler, parce qu'elle va se dire deux hommes avec de la barbe. Non. Et après, quand tu observes cette pensée qui vient, tu dis, OK, j'accepte cette pensée, mais je vais de toute façon, et je ne vais pas me faire de stéréotypes avant. Et tu dis, bonjour, je m'appelle Milan, ma mère, on fait le tour du monde sans argent, est-ce qu'on peut partir avec toi? Et avant de la parler, on essaie toujours de cultiver des pensées et des ressentis positifs. Je te respecte, je te fais confiance, je t'aime. Et avec cette approche-là, non-verbale, on a fait le tour du monde en 80 jours sans argent.
1: Ça paraît complètement incroyable parce qu'un tour du monde sans argent, ça veut dire effectivement se faire payer les billets d'avion, se faire payer les billets de train quand il y a besoin de se déplacer, parce que 80 jours pour un tour du monde, c'est quand même très rapide. Donc on rencontre des gens qui sont vraiment là pour nous aider et soutenir ce projet un peu fou. Comment les gens réagissent quand tu abordes dans une station essence, justement en pleine nuit, cette jolie blonde, quand tu es au bord de la route, une voiture s'arrête et tu leur dis je fais le tour du monde en 80 jours. Quelle est la réaction des gens de voir comme ça deux barbus avec un nœud papillon faire un projet complètement insensé?
0: Les réactions des gens, c'est très varié. Des gens qui disent c'est fou, c'est absolument fou. Il y a d'autres gens, il y a pas mal de gens qui nous aident. C'est des gens qui ont des rêves qui ne sont pas encore réalisés. Souvent, c'est des gens qui rêvent de partir longtemps, de changer leur vie. Et quand ils nous aident, c'est dans quelque sorte de vivre un moment, un instant, 10 minutes, 15 minutes, quelques heures, cette aventure avec nous. Et après quelques heures dans l'aventure, il nous dépose, il dit, mais comment vous allez continuer maintenant? Je peux vous avancer encore plus. Il participe dans notre aventure qui devient la sienne aussi, ouais, collectif.

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4: Est-ce qu'il y a cette notion de synchronicité ? J'ai l'impression que quand on se met en chemin sans avoir un plan précis, hein, tout peut arriver, tout est possible. Quand on part avec une direction claire, quand on connaît son chemin ou quand on ne le connaît pas, j'ai l'impression qu'il y a plus d'imprévus, plus de magie qui opère quand on se lance comme ça, sans filet. Le filet, quelque part, apparaît tout seul.
5: C'est très intéressant. La magie du voyage opère surtout quand tu es présent. Dans un voyage comme le Tour du Monde en 80 jours sans argent, très tôt, on peut se poser des questions. Comment on va traverser le Pakistan, l'Iran? Comment on va trouver des billets d'avion? Comment on va traverser des océans? Comment on va faire si ça fait moins 25 degrés ou plus 45 degrés dans le désert en Pakistan? Mais ce genre de questions, on a essayé d'éviter et de se dire on va trouver la solution au moment qu'on s'arrive. On va avoir des imperméables au moment où la pluie arrive. On va avoir

0: un endroit où dormir quand ça fait moins 25 degrés. Et on va rencontrer des gens qui sont tellement généreux, qui disent, voici, j'aime votre mission, tenez un billet d'avion. Et ça marchait.
1: Alors, on va revenir sur ces anecdotes, sur ces histoires et sur ces rencontres. Hein, mais ce que je trouve aussi très intéressant dans ce que tu dis, c'est ces peurs, ne pas avoir peur. Tu parles de questions, ne pas se poser des questions. Mais ce que se poser une question, c'est déjà quelque part anticiper quelque chose qui n'arrivera peut-être pas. Et c'est un facteur limitant. Je trouve qu'on est quand même très souvent dans nos projets limités par nos peurs.
0: On a rencontré un homme dans le Tour du Monde qui a dit en anglais, Fear is the opposing principle of life. C'est la peur, c'est vraiment les valeurs opposées de la vie. À cause de la peur nous empêche de faire des choses. Et c'est ok d'avoir peur, c'est ok de sentir la peur, mais c'est ce qui est important pour nous, c'est pas nourrir la peur. On l'aperçoit et après on regarde vers la lumière. On regarde vers les solutions, on regarde, on se retrouve ensemble, on parle et on ne la nourrit pas.
1: Il y a cette notion aussi de challenge, de sortir de sa zone de confort. J'ai vraiment l'impression que dans ta vie, tu essaies toujours de trouver des petits projets, hein, des choses qui vont te permettre de te tester dans tes limites et de te rendre compte aussi à quel point l'homme a une capacité d'adaptation complètement incroyable. Donc tu l'as découvert dans le tour du monde, en passant par différents biotopes, différents pays, différentes cultures, différentes langues. Il y a quelque chose d'incroyable, c'est que partout où l'homme se retrouve, on s'adapte.
0: On s'adapte partout et surtout, nous, on part avec très peu d'affaires personnelles. On est tellement passionné par l'audiovisuel, on est tellement passionné par l'audiovisuel et on est tellement passionné de pouvoir offrir la meilleure qualité d'image, de son aux spectateurs que chaque fois on fait notre sac, on laisse la deuxième chemise, le jeans, on laisse tout ça à la maison et on part avec très peu de choses qui peuvent nous offrir un peu de confort. Donc on est déjà habitué depuis des années de partir avec très peu de confort, mais dans le voyage, on trouve toujours des moyens de s'adapter. Et le corps est beaucoup plus fort qu'on pense, notamment là, on aime beaucoup de se baigner dans le froid, de pratiquer la méthode de Wim Hof, de s'immerger dans le froid, de faire des balades dans les Vosges avec un t-shirt et en tongs. Et c'est pour nous, c'est vers la direction de la liberté. Quand on voyage et on a besoin d'un jacket ou un pull ou beaucoup d'habits, on a moins de liberté et on n'a pas suffisamment de place pour l'équipe d'audiovisuel. Donc, on se lance des petits challenges. On peut vivre des aventures pendant l'hiver en Alsace, à Strasbourg, quand on sort avec un t-shirt, on peut.
1: Mais c'est vrai que toi, auditeur, tu le vois pas, mais Milan est arrivé chez moi. Donc là, on est dans mon appart. Dehors, quand je regarde par la fenêtre, c'est tout blanc. Il a neigé cette nuit. Tu arrives en tongs et en t-shirt. Donc il y a aussi effectivement cette envie de minimalisme, hein, de te prouver à toi-même que finalement, on n'a pas besoin de tout cet appareil matériel. Ou quelle est la motivation principale pour pouvoir vivre comme tu le fais là aujourd'hui en short et en t-shirt, en t-shirt et en tongs? Pourquoi? Quelle est l'essence? Quelle est l'idée? Quelle est la vibration qui t'anime?
0: Le minimalisme amène à la liberté. Où est-ce que ça a commencé? Ça a commencé en 2013-14. J'étais à Berlin, j'ai fini mes études. Et j'habitais dans un appartement de 140 mètres carrés avec deux autres potes. Et j'avais beaucoup d'affaires. Beaucoup d'affaires. Des belles objets, beaucoup de vêtements. Mais je me retrouvais dans une situation où je dis, ok, je suis dans ma vingtaine. Et je gère beaucoup de matière. Je repasse des chemises, je déplace des affaires, je passe du temps à chercher des choses sur Internet, des acheter, de vendre, de déplacer, de nettoyer. Je me dis, ok, c'est bien d'avoir des objets comme ça, mais tout ce qu'on a, ça prend beaucoup de temps à gérer. Et je rêvais d'avoir un chapitre dans ma vie où c'est pas de gérer la matière, c'est d'avoir des expériences nourrissantes, d'apprendre. Et la journée a 24 heures. Et plus tu as des choses, plus tu vas gérer la matière. Et moi, je rêvais d'avoir un autre chapitre. Donc, déjà en 2014, on a vendu. On a quitté l'appartement. On a vendu 95% des affaires. Et depuis 2014, donc ça fait 6 ans, 7 ans, je me retrouve dans une vie où c'est une vie de digital nomade. C'est une vie de nomade en sac à dos. Et un sac à dos carry-on, c'est un sac à dos de 7, 10 kilos, mais 30 litres, petit, rempli avec tout ce qu'il faut pour. Rempli avec tout ce qu'il faut pour travailler, pour faire le jonglage, pour faire le yoga, pour faire la magie, pour garder des bonnes habitudes, un peu de curcuma, un peu de date, un peu de thé vert, mes aliments préférés. Et c'est tellement beau de se déplacer comme ça, avec un sac à dos. Là, l'année dernière, on est allé en Inde pour devenir professeur de yoga. On est allé et on fait un troc. Donc, des trocs, c'est des échanges où tu proposes ton service pour obtenir un autre. Et donc, on a fait un troc pour devenir professeur de yoga. On a fait un troc avec nos compétences audiovisuelles. Et de venir avec un sac et de pouvoir produire partout dans le monde et travailler pour les gens sur le lieu, c'est une bonheur magnifique.
1: Digital nomade, donc toi maintenant tu te déplaces avec un sac de 7 ou 8 kilos et dans ton sac tu as tout ce dont tu as besoin pour pouvoir parcourir le monde. En fait ta maison c'est ton sac et ta maison c'est le monde en fait.
0: Ouais, la maison, c'est le sac en quelque sorte. Dans le sac, c'est il a la caméra, les objectifs, tout l'équipement son, il a le MacBook, il y a deux, trois fringues pour courir, mais il n'y a pas de veste vraiment, il n'y a pas de gros pull, monopode, tripode, donc il y a très peu de choses. Et ça me rend heureux, ça me rend libre. Et de pouvoir produire, pouvoir jongler partout dans le monde, c'est exceptionnel.
1: Ta maison et ton bureau aussi, ton lieu de travail, tout en fait tient dans ce sac de 8 kilos. Il y a à plusieurs moments dans cet échange, tu utilises le mot libre, liberté. Qu'est-ce que c'est que pour toi, Milan, être libre, ou qu'est-ce que c'est que pour toi, Milan, la liberté?
0: La liberté, c'est d'avoir du temps. La liberté, c'est d'avoir du temps pour les choses qu'on aime faire. Et la liberté, c'est d'avoir le temps pour apprendre ce qu'on a envie d'apprendre. La liberté, c'est aussi de passer du temps avec les gens qu'on aime. La famille, les amis. La liberté, c'est avoir le temps de se réveiller le matin et de s'offrir à son corps et son esprit une heure et demie de yoga, de faire un jeûne intermittent, de ne pas manger tout de suite. De la liberté, c'est d'avoir le temps pour avoir ses bonnes habitudes, comme le yoga, comme chanter, comme prendre le temps de cuisiner. La liberté, c'est une liberté de mouvement. Aujourd'hui, je peux travailler partout. Pour revenir à cette histoire, quand j'étais jongleur, j'ai appris l'anglais. Après, j'habitais en France pour apprendre le français. Après, j'habitais en Espagne, en Cuba, en République dominicaine pour apprendre l'espagnol. Et je trouve aujourd'hui, si tu parles plusieurs langues, si tu as un setup libre, si tu es un réalisateur, cameraman indépendant qui peut travailler partout et faire des travaux professionnels, ça te donne une liberté énorme, mobilité. Si aujourd'hui j'ai fini mon projet quelque part, je peux complètement changer ma vie et travailler ailleurs.
1: La liberté. Alors, il y a quelque chose que tu as dit qui est finalement très sage, hein, c'est d'avoir le temps. Je me souviens de cet Africain que j'avais pu rencontrer. Je me rappelle, j'avais pareil, je crois 17 ou 18 ans. J'arrive en Afrique avec une montre. Et l'Africain me regarde et me dit, c'était au Togo, un Togolais me dit, mais vous, en Europe, vous avez la montre, nous, en Afrique, on a le temps. Et c'est vrai que cette notion du temps, c'est la seule chose ou une des seules choses qu'on ne peut pas vraiment acheter.
0: Tout le monde a 24 heures et c'est à nous à décider comment on va l'utiliser ce temps. Et un projet qui était le projet l'audiovisuel le plus important pour moi jusqu'à là, c'était Ivedim Africa. C'était un voyage que j'ai aussi fait avec mon frère de voyage, Mohamed Elmaz. Ensemble, on est parti en 2016 à Cape Town avec cette idée un peu fou de réaliser des rêves de gens. On a pas mal vendu notre premier livre, Le Tour du Monde en 80 jours sans argent. On s'est dit, avec les bénéfices du livre, on va traverser l'Afrique et on va demander aux gens tout simplement, What is your dream? C'est quoi ton rêve? Et ça marchait. On a traversé 9 pays, on a rencontré des gens, on a réalisé des rêves très différents, très intéressants. C'était nourrissant pour nous, c'était fou, très, très important pour les autres. Et là, on s'est dit, OK, on passe tout notre temps en pensant aux autres. On pense aux autres toute la journée, comment on peut l'aider aux autres. Et ça, c'était ces 3 mois, 4 mois de voyage en Afrique. C'est un des temps le plus exceptionnel. Penser à l'autre, prendre son temps pour aider l'autre.
1: C'est vrai que quand on entend parler de voyage sans argent, certaines personnes peuvent voir le côté opportuniste. Cette notion de, attends, les mecs, ils font un tour du monde, ils se font tout payer. On ne voit pas forcément la dimension du don personnel qu'on fait. Parce que pour arriver à obtenir un ticket, un lit, un repas, on donne énormément de sa personne en temps, en présence, en jeu, en parole. La magie, le jonglage font partie de ces outils qu'on va utiliser. Mais le deuxième projet, I Have a Dream Africa, donc est un projet vidéo aussi. Là, l'idée, c'était vraiment de ne plus prendre, mais de donner, d'apporter. Et je crois que c'est important aussi à le souligner, à souligner ça dans votre réalisation à Mouammer et à toi. Hein, donc deux documentaires, un tour du monde sans argent, mais non pas pour prendre, simplement pour montrer que c'est possible et qu'on peut trouver des belles âmes partout sur la planète. Et le voyage I Have a Dream Africa, là, c'était vraiment demander une question. En fait, essentiel, quel est le rêve, quel est ton rêve? Et à travers cette simple question, raconte-moi quelques anecdotes, quelques histoires ou quelques rêves qui vous ont marqué, qui vous ont interpellé et que vous avez réussi à réaliser.
0: I have a dream Africa. C'était beaucoup plus facile de donner que de demander. Même si on a beaucoup donné aussi pendant le tour du monde, de voyager avec un budget à disposition pour aider les autres, c'est magnifique. De marcher pour les autres et de rencontrer des gens avec cette question, ah, c'est quoi ton rêve? C'était magnifique. Et pas toujours facile parce que un rêve, ça peut être très vague. Un rêve, ça peut être je rêve d'avoir que mon pays est en paix, que mon continent a plus d'accès à l'éducation. C'est moi, le gens qui disent j'aimerais bien être l'homme le plus riche du monde. C'est pas si simple de trouver des rêves réalisables, des rêves réalisables pour nous avec notre budget, avec nos temps. Quelques exemples qui m'ont marqué pendant ce traverse de l'Afrique. Un exemple, on est en Tanzanie et on rencontre une maman qui s'appelle Mama Jen. Elle vit dans une petite maison, baraque presque, dans nulle part, entourée avec la terre rouge. Et on arrive là-bas, on est introduit par une contact et cette maman, elle parle très peu anglais. On parle avec son fils et on comprend le rêve de Mama Jen, c'est de fixer son toit. Parce que la saison de pluie arrivait et elle ne pourrait pas dormir avec cette pluie. Et du coup, on a décidé de changer les toits. Et c'était beau. Tu enlèves le toit, on a acheté la toiture, on a acheté ce qu'il fallait. Et on a fait ça. Et de se retrouver là en train de bricoler avec des gens locaux, de communiquer. Et après, on a rajouté des panels solaires. Et après 3 jours, c'était fait.
1: La symbolique est sublime. Mettre un toit, offrir un toit à quelqu'un, c'est quelque part le sécuriser et lui permettre de vivre une vie plus décente. Cette notion des rêves, je suis curieux, est-ce que c'est les mêmes types de rêves qu'on observe dans les pays en développement que dans les pays développés? Est-ce qu'on observe le même type de rêve en Afrique où les gens n'ont pas forcément accès au matériel que, en France ou dans des pays où on a tout, où on est dans l'opulence?
0: Très intéressant. Est-ce que le rêve en Afrique ressemble au rêve européen? Normalement, pas du tout. On a posé cette question à Paris, c'est des réponses. J'aimerais bien écrire un livre, faire le tour du monde, faire un tour en bateau, être l'homme le plus riche du monde. Non, j'ai pas de rêve, j'ai déjà tout. Donc, soit c'est des rêves matérialistes, ou soit. Ouais, c'est toujours des rêves pour soi. Par contre, en Afrique, les rêves, c'est beaucoup tourné vers les autres. Je rêve pour ma fille, pour mon village, je rêve pour le pays en soi.
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Donc c'est sur un texte de, si je ne me trompe pas, un texte de Brice Hortefeux et une musique de Bill Gates. Voilà, cette chanson s'appelle « Qu'est-ce qu'ils sont cons ?» Ok. 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

0: Bienvenue à vous sur RFI, il est midi à Paris, 2h de moins en temps universel.
1: Fanny Bay.
0: C'est un non catégorique que le Premier ministre israélien a formulé. Benjamin Netanyahou a balayé le plan américain pour Gaza. Au sein de la société israélienne, ce choix provoque des divisions, vous l'entendrez en ouverture de cette édition. Nous serons aussi en Turquie dans ce journal où les députés entament aujourd'hui l'examen du projet de loi sur l'avenir des combattants du PKK, le Parti des travailleurs du Kurdistan. Les enjeux expliqués par notre correspondante à Ankara. D'épaisses fumées noires, des flammes montant jusqu'à 90 mètres dans l'Okanagan en Colombie-Britannique au Canada. L'incendie se propage à une vitesse fulgurante depuis vendredi et la police a confirmé hier un premier décès. Des incendies favorisés par les fortes chaleurs qui, elles, ont un coût économique, notamment en France. On en parle à la fin de ce journal. Le refus israélien est sans appel. Benjamin Netanyahou a rejeté catégoriquement la feuille de route en 15 points proposée par Washington et acceptée par le Hamas. Le Premier ministre israélien dit exiger le désarmement total et préalable du groupe islamiste avant tout retrait de l'armée israélienne de la bande de Gaza. Un refus net qui suscite de vives réactions au sein d'une opinion publique profondément divisée. C'est ce qu'a pu constater notre correspondant à Jérusalem, Michel Paul.
2: Le couperet est tombé au bureau du Premier ministre à Jérusalem. Aucun retrait militaire de Gaza sans désarmement intégral du Hamas. En rejetant le plan international en 15 points, Benjamin Netanyahou suscite un vif désaccord dans les rues. Shai est un réserviste en permission, venu se rafraîchir à une terrasse de café du centre-ville.
3: C'est une honte absolue, le refus de Netanyahou d'envisager la moindre perspective et de prendre ses responsabilités. Au lieu de poursuivre ce massacre sans fin, c'est un drame pour des générations.
2: Une impasse politique que certains attribuent directement au choix de stratégie du Premier ministre Gaza, comme le dénonce Roni.
4: Il va tout faire pour faire capoter n'importe quel plan tant que ça sert ses intérêts. Il faut absolument que nous sortions de là-bas tout en exigeant qu'ils soient désarmés.
2: Mais face à ces critiques, la ligne de fermeté affichée par le gouvernement conserve de fervents partisans. Pour Hadi, la sécurité prime surtout.
5: Ma réponse, c'est qu'aucun retrait de l'armée ne doit avoir lieu tant que nous ne sommes pas certains qu'il n'y a plus aucun danger pour Israël. Notre sécurité est prioritaire. Le coup que nous avons subi était trop lourd.
2: Et entre rejet du gouvernement et impératif de sécurité, la société israélienne demeure profondément fracturée face aux suites du conflit. Michel Paul, Jérusalem, RFI.
0: L'Iran ne se sent pas visé par le pacte de défense Arabie Saoudite, Pakistan, Turquie. Voilà ce qu'affirme aujourd'hui la diplomatie iranienne qui estime que cet accord montre, je cite, un changement de perception vis-à-vis des États-Unis. Vendredi dernier, Riyad, Islamabad et Ankara ont signé un pacte stipulant que toute attaque contre l'un des trois pays serait considérée comme une attaque contre tous. Un texte adopté dans un contexte de guerre dans la région et alors que les pays du Golfe ont été régulièrement la cible de Téhéran en représailles à l'offensive américano-israélienne lancée sur l'Iran en février dernier. La Turquie, justement, où se joue à partir d'aujourd'hui l'avenir des combattants kurdes. Les députés entament l'examen du projet de loi censé sceller le processus de paix entamé il y a près de 2 ans par Ankara. Des négociations entre les autorités turques et les responsables du PKK, le Parti des travailleurs kurdes, avaient pu commencer à l'annonce de la dissolution de l'organisation armée. Une cérémonie de dépôt des armes avait été organisée au nord de l'Irak en juillet 2025 en signe de bonne volonté. Et après 6 mois de commission parlementaire, le texte de loi sur la réintégration des membres de l'organisation du PKK était attendu avec impatience. Les explications de Céline Pierre Magnani.
6: Composé de 12 articles, c'est un texte de loi plutôt court qui est soumis au vote du Parlement turc. Cette loi cadre propose une suspension des poursuites pour les militants accusés d'appartenir au PKK ou d'en faire la propagande. Ils bénéficieront d'un sursis de 5 à 10 ans qui conduira à l'abandon des poursuites en cas de non-récidive. Les membres de l'organisation à accuser d'homicide seront quant à eux exclus de l'amnistie. Les dispositions concerneraient entre 5 et 7 000 personnes, les combattants positionnés au nord de l'Irak, les membres de l'organisation en exil en Europe et les personnes emprisonnées en Turquie. Mais il s'agit avant tout d'une loi de désarmement et elle a été critiquée par l'opposition à plusieurs égards. Le texte a été rédigé en coulisses, sans la participation des partis d'une part. Il reste très général et confirme l'approche sécuritaire adoptée par le pouvoir depuis le début du processus. En effet, à aucun moment il n'est question de justice réparatrice, alors que le conflit a fait plus de 50 000 morts, essentiellement kurdes. Enfin, contrairement aux demandes répétées du parti pro-kurde du DEM, aucune disposition n'est prévue pour le leader emprisonné du PKK, Abdullah Öcalan. Le texte devrait sans surprise être adopté au Parlement aujourd'hui, et le processus de réintégration débutera une fois sa publication au journal officiel, qui devrait arriver à l'automne. Céline Pierre Magnani, Ankara, RFI.
0: 20 000 personnes évacuées, 13 000 hectares de forêt avalés, des flammes montant jusqu'à 90 mètres. Voici quelques données pour se rendre compte de l'ampleur de l'incendie au Canada. La province de Colombie-Britannique ravagée par les feux depuis vendredi. Des flammes qui se propagent à une vitesse fulgurante portées par des vents violents. Et c'est dans ce contexte que la police canadienne a confirmé hier un décès, le premier depuis le début de l'incendie de Bald Range. La correspondance à Ottawa, signée Nafia Libert.
7: Elle avait 80 ans et vivait dans les collines de l'Okanagan, dans l'ouest canadien. Vendredi soir, elle tente de quitter sa maison avec un proche alors que les flammes se rapprochent. Mais elle meurt subitement avant d'être mise à l'abri. La cause exacte de son décès reste à établir. Mais ce drame donne aussi la mesure de la vitesse du feu, puisque l'incendie, baptisé Bald Range, n'avait été signalé que 8 heures plus tôt, avant de devenir complètement incontrôlable. Aujourd'hui, il s'étend sur plus de 130 km² dans cette région touristique et viticole de Colombie-Britannique. Sur son passage, il a forcé plus de 20 000 personnes à fuir en un week-end. Maisons, granges, vergers et vignobles ont aussi été touchés. Impossible encore d'en mesurer précisément les dégâts. Par endroits, le feu embrase la forêt jusqu'à la cime des arbres et rend toute intervention trop dangereuse. Un feu d'une violence extrême, explique Erin Cathrall du service des incendies de Colombie-Britannique.
8: Le feu devient si violent qu'il projette des braises jusqu'à 1 km devant les flammes, déclenchant d'autres foyers, cerclés au péril de leur vie.
7: De nouveaux orages sont attendus, avec le risque que la foudre déclenche d'autres incendies, tandis que la Colombie-Britannique, placée en état d'urgence, tente d'organiser l'accueil de milliers de sinistrés. Nafia Libert, Montréal, RFI.
0: L'Europe n'échappe pas au feu. À Athènes, un nouvel incendie s'est déclaré ce matin, attisé par des vents de plus de 70 km/h, rapportent les pompiers. L'Europe occidentale, qui a connu son début d'été le plus chaud jamais enregistré, alerte lancée aujourd'hui par le directeur de Copernicus, l'Observatoire européen du changement climatique, qui s'alarme donc aujourd'hui. Des vagues de chaleur à répétition qui ne sont pas sans effet sur l'économie. Alors que la question du budget 2027 s'annonce explosive en France, le gouvernement pourrait également faire face à une mauvaise surprise, celle de ne pas passer sous les 5% de déficit cette année. En cause, la crise au Moyen-Orient qui a relancé l'inflation, mais aussi donc les canicules et les incendies. Aurélien Devernois.
9: Difficile pour l'instant de chiffrer le montant exact du coût de la chaleur extrême qui a touché le pays depuis la fin du mois de mai. Des estimations voient toutefois la facture aller jusqu'à 6 milliards d'euros, soit quasiment le bénéfice des 0,2 points de croissance enregistrés au deuxième trimestre. Et même si une partie va être prise en charge par les assurances, de nouveaux coûts devraient bientôt s'ajouter pour le gouvernement, notamment du côté des agriculteurs, dont les syndicats demandent déjà plusieurs milliards d'euros d'aide pour faire face à des récoltes s'annonçant décevantes. Entre une charge de la dette qui pèse de plus en plus lourd, potentiellement près de 80 milliards d'euros cette année, et des dépenses publiques difficiles à réduire, la pression est donc maximale pour l'équipe de Sébastien Lecornu, d'autant plus que le réchauffement climatique promet de ne pas ralentir les prochaines années. Pire, il pourrait coûter jusqu'à 2 points de PIB par an d'ici 2030, et cela sans tenir compte du coût potentiel des mesures d'adaptation. Après avoir gelé ou annulé 6 milliards d'euros de dépenses en juin, le gouvernement a de nouveau annoncé une économie de 3 milliards début juillet, mais le ministre des Finances, Roland Lescure, l'admet, passer sous les 5% de déficit en 2026 sera difficile.
0: Aurélien Devernois. 30 ans après la mort du rappeur Tupac, son meurtre va-t-il être élucidé ? La question se pose aujourd'hui alors que s'ouvre aux États-Unis le procès de Duane Davis, dit Kif Di, un ancien membre du gang des Crips accusé d'avoir organisé et participé à l'assassinat de Tupac Shakur. En 1996, celui qui était alors l'un des rappeurs les plus connus de la planète a été assassiné par balle à Las Vegas alors qu'il circulait en voiture. On y reviendra en détail dans la prochaine édition. Édition à 11h, temps universel. C'est la fin de ce journal. Merci d'écouter RFI. Prochain point sur l'actualité dans une cinquantaine de minutes.
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4: No macadam.
5: L'autorisation environnementale du préfet, une autorisation à détruire la nature, les espèces protégées, les zones humides et tous les lieux riches sur le tracé. Et on appelle ça autorisation environnementale.
6: Mais en fait, les illégaux, c'est plutôt les porteurs de projets. Donc, il y a eu des actions illégales qui ont été faites, légitimes.
7: C'était en réponse à des actions tout aussi illégales. Là où ils allaient commencer les travaux, ils n'avaient pas les autorisations nécessaires. On se demande s'ils sont dans la réalité, ces gens. On nous dit que nous, on est des utopistes, mais eux, vraiment, je me demande dans quel monde ils vivent. Ça va faire mal parce que tout ce qu'on pourrait entamer aujourd'hui pour essayer de freiner un peu la crise climatique, ou en tout cas les dégâts qu'on va tous subir, chaque jour où on fait rien, ça va être encore plus dur, quoi.
6: On est criminalisé. On ne fait pas exception à toute autre lutte écologique. Donc on est scruté, les réseaux sociaux, on a été fiché, les plaques d'immatriculation ont été prises en photo. On fait l'objet d'une surveillance accrue. On entre en résistance et ça ne plaît pas au pouvoir en fait.
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3: No macadam, c'est pas un cri de guerre, c'est au contraire un cri de paix. Paix pour la nature partout agressée. Notamment à coup de grands projets autoroutiers inutiles, comme on va aujourd'hui le voir avec la lutte contre le déplacement en zone naturelle de la route nationale 88 entre le Pertuis et Saint-Austien, en Haute-Loire. Et des histoires à la RN88 qui ressemblent à celles de l'inutile à 69, il y en a aux quatre coins de la France. Ce projet de détournement de la RN88, c'est en prévision presque 11 km d'une deux fois deux voies. Impact, 190 hectares de terres artificialisées, dont des terres agricoles, de la forêt et 25 hectares de zones humides. C'est aussi un cycle de l'eau entravé, voire détruit. C'est encore 75 espèces d'animaux protégées menacées et des paysages saccagés et scarifiés par des tranchées de 30 à 40 mètres de profondeur par endroit. Coût estimé en 2019 par les promoteurs, 226 millions d'euros. Coût estimé en 2025 par les opposants, au moins 400 millions d'euros. Les opposants, ce sont notamment des membres de France Nature Environnement, mais aussi du collectif de la lutte des SUC, de l'OTA, l'association des usagers des transports en commun d'Auvergne, ou encore de SOS Loire Vivante, dont cette émission vous a déjà raconté la lutte victorieuse. Dans une région qui a fait le choix du tout bagnole et tout camion, et le petit monarque de cette région s'appelle Laurent Vauquier. Salut les amis, c'est JBD pour Polémique, c'est lavoixoff.com et pour votre radio libre préférée. Fin août 2025, rendez-vous avec des membres de FNE43 et du collectif de la lutte des sucs dans le petit bourg du Pertuis, traversé par la Nationale 88. Bonjour Guillaume.
7: Bonjour. Guillaume Charmasson, président de France Nature Environnement Haute-Loire.
3: Bonjour Charlie.
6: Bonjour. Je suis militante à la lutte des SUC depuis plusieurs années.
3: Qu'est-ce que c'est les SUC? Ici donc on est en Haute-Loire, département 43. Comment pourrait-on décrire ces sucs? C'est parce qu'on met dans le café quand on aime ça.
6: Eh non, bien qu'on pourrait dire qu'on ne veut pas de suc en poudre. Mais le suc, en fait, c'est une structure géologique. C'est un sommet volcanique qui est caractéristique de la Haute-Loire et notamment de la région du Velay, donc du Puy-en-Velay. Et voilà. Donc en fait, ça se présente sous la forme d'un piton ou d'un dôme avec des pentes fortes. Et donc c'est un paysage caractéristique fait de hauts plateaux et de pointements isolés. Ce paysage est fortement menacé par une déviation qui est voulue par la région Auvergne-Rhône-Alpes, par notamment Laurent Vauquier, le long de la RN88. Pour ce faire, il va falloir creuser dans ces sucs pour rattraper des pentes. Donc effectivement, les sucs sont en danger.
3: RN88, c'est assez fascinant parce que qu'on parle de la RN88, qu'on parle de la D924, qu'on parle de l'A69, j'ai l'impression qu'à chaque fois on parle de la même histoire. Il y a des promoteurs, des bétonneurs qui passent en force sans se soucier de ce que la loi pourrait dire. Et puis, on impose des grands projets inutiles. On met les citoyens et les citoyennes devant le fait accompli. Heureusement, de temps en temps, il y en a des citoyens et des citoyennes qui réagissent. On l'a vu là sur la D924 dans l'Orne, le tribunal administratif a déclaré la non-utilité de ce projet. La même chose sur la 69. Et là, j'ai l'impression que c'est encore la même histoire et qui se répète non seulement avec vous, avec cette RN 88, mais partout sur le territoire métropolitain.
7: En effet, ouais, on constate qu'il y a une cinquantaine plus de projets routiers en France là, en ce moment. Malgré le contexte de crise climatique, on continue à vouloir promouvoir le tout voiture en France. Et on met les citoyens devant le fait accompli, comme tu dis. En plus, on divise la population. Les politiques comme Laurent Wauquiez en profitent, ils font du populisme là-dessus. Tout ça pour juste satisfaire quelques ambitions politiques et économiques en fait.
6: C'est les mêmes façons de procéder, c'est les mêmes arguments. C'est le désenclavement, la sécurité, et ça on le retrouve dans tous les autres projets routiers et autoroutiers qui sont menés en ce moment. Et les mêmes façons de procéder dans le sens où il y a de la fabrique de consentement, il y a zéro réunion publique, on ne demande pas l'avis aux gens. Ça se retrouve à travers tout le paysage. Et nous, on l'a fortement constaté, notamment lors de la création de la Déroute des routes. C'est à ce moment-là qu'on s'est mis autour de la table, nous, collectifs locaux en lutte contre des projets routiers, de toute la France, de Nîmes à Caen, en passant par les Alpes. Et c'est là qu'on s'est rendu compte qu'on vivait les mêmes choses. Et c'est là qu'on s'est rendu compte qu'on pouvait se filer la main sur des recours, sur des contre-argumentaires, sur des façons de procéder qu'on a pu utiliser les uns les autres.
3: La Déroute des routes, c'est un ensemble de collectifs qui rassemble toutes les luttes contre ces grands projets routiers inutiles.
6: C'est ça, c'est une coalition de luttes locales contre les projets routiers et autoroutiers. La principale chose qui nous rassemble, c'était de demander un moratoire contre tous les projets routiers et autoroutiers, quels qu'ils soient, sans hiérarchiser, à l'échelle nationale.
3: Parler de ce qui se passe dans votre coin de Haute-Loire, c'est finalement parler de ce qui se passe sur tout le territoire national. Comment ils vous vendent le truc? Vous allez gagner 3 minutes?
7: C'est à peu près ça. Pour le contournement de ces deux communes, donc le Pertuis et Saint-Austien, on va faire un contournement de 11 km qui permettra de faire gagner, selon la région, 3 minutes. En réalité, ça sera plutôt une minute d'ailleurs. Pour ça, il faudra quand même faire 16 ouvrages d'art, puisqu'il va falloir mettre une route à niveau en fait. On va artificialiser 190 hectares, notamment 140 hectares de forêts et de champs, et plus d'une quarantaine d'hectares de zones humides. Sur ça, on rajoute qu'on va excaver plus d'1,1 million de mètres cubes de terre qui vont être ensuite remis sur des champs, enfin, puisqu'ils n'ont pas la maîtrise foncière de partout. Ils vont remettre ces matériaux excédentaires, comme ils appellent, dans des zones prévues à cet effet, qui sont en fait des champs agricoles. Certains agriculteurs ont consenti à faire enlever leur terre arable pour mettre la terre excavée dessous, puis remettre leur terre arable par-dessus. Ils pensent pouvoir recultiver comme avant. Bon, j'ai des doutes sur la méthode.
3: Donc une personne vient de se joindre à nous à table. Bonjour Louise, tu viens de t'asseoir avec nous avec un café autour de cette table, puisque tu fais partie aussi de France Nature Environnement.
8: Oui, je fais partie de France Nature Environnement et je suis extrêmement malheureuse par rapport à ce projet qui va abîmer notre région, je dirais même ma région puisque j'y suis depuis des générations. Mes parents sont agriculteurs. Et c'est très très douloureux, j'ai le cœur qui saigne, je dirais très fort, à chaque fois que je vois les pelleteuses abîmer la terre pour un projet qui manifestement ne tient pas trop la route. On va gagner peut-être quelques minutes, mais pour faire quoi? Au détriment des agriculteurs. Moi je fais partie des gens qui sont propriétaires. Ma famille a été expropriée de près de 10 hectares. Tout le patrimoine agricole de mes parents, maternels et paternels, qui étaient agriculteurs. Les petits agriculteurs, comme il y en avait beaucoup, il y avait une dizaine de vaches, ils labouraient des terres agricoles, ils vendaient leurs pommes de terre.
3: Qu'est-ce qu'elle devient l'exploitation de tes parents?
8: L'exploitation n'existe plus parce que mes parents sont décédés. Ma famille n'exploite plus ces terres, mais elles ont été prises de leur vivant. Et je sais la souffrance que ça a représenté à l'époque, quand on leur a dit « on va prendre vos terres pour la route ». Et cette nouvelle enquête publique où on va encore saisir des terres, et ben moi j'ai une petite pensée émue pour ces gens qui sont propriétaires de terrains, qui ne sont pas forcément agriculteurs, mais qui sont attachés à ces terres agricoles et qui savent qu'on va leur les prendre pour y mettre du remblai. Je trouve que c'est très violent comme projet et pas très cohérent. Pour l'instant, la terre est prise puisque les expropriations ont été faites, mais il va y avoir des travaux qui vont se faire. On va encore me prendre du terrain, la terre agricole, pour pouvoir mettre du remblai, parce qu'ils vont incurver la montagne sur, je ne sais plus si c'est une vingtaine de mètres. Donc il va falloir enlever tout ce remblai le mettre où ? Eh bien, on prend les terres agricoles, on va aplanir tout ça, et puis on va mettre un petit peu de terre agricole dessus, on fait planter un arbre. Entre nos zones humides qui disparaissent, tous nos petits murs en pierre, qui font partie de notre patrimoine local, qui disparaissent et qui ne seront pas remplacés, parce que ce que j'ai bien compris, c'est qu'ils vont ramener des pierres, ils vont faire des tas de pierres, mais ce ne sera pas des murs reconstruits. Donc l'eau ne va pas s'irriguer comme elle s'irriguait auparavant. C'est une catastrophe écologique grave qui m'affecte énormément.
3: Ces petits murs de pierre qui bordent les chemins, moi je pensais que ça servait aussi à tenir les coteaux, à faire que la montagne ne s'écroule pas, mais je n'avais pas compris que ça servait aussi à retenir et à stocker l'eau. Ce qui veut dire que si on démolit ces ouvrages, l'eau qui était retenue avant ne le sera plus.
8: On a un terrain qui n'absorbe pas l'eau, donc notre eau en surplus va soit dans les zones humides, soit dans les petits murs, mais la terre ne fait pas l'effet d'une éponge en quelque sorte. Et c'est ça qui est dramatique, c'est que les zones humides qui sont extrêmement utiles sont saccagées et les petits murs aussi. Donc la terre, oui, effectivement, elle va s'évacuer, elle va couler. Et il y aura effectivement des glissements de terrain, des choses comme ça.
3: Ça devrait coûter combien ce détournement de la RN 88 ?
7: 226 millions d'euros en 2019. Aujourd'hui, on estime à 500 millions d'euros, sauf qu'à la dernière enquête publique, ils n'ont pas voulu nous donner le chiffre actualisé. À la dernière réunion publique, du coup, il a été annoncé le chiffre de 2019. Donc, ils sont restés sur le chiffre non actualisé, suite à l'inflation qu'on connaît, post-guerre en Ukraine, coût du bâtiment, etc. Tout a augmenté. Mais non, ils nous ont annoncé le même chiffre, 226 millions d'euros. Ils sont restés droit dans leurs bottes. Quand ils ont dit ça, mais tout le monde s'est interrogé.
3: Okay, une autre estimation.
7: Si on prend en compte toute cette inflation de 30%, on peut arriver facilement à 400-500 millions d'euros minimum. On compte en plus les travaux supplémentaires qu'ils n'avaient pas prévus dans le dossier initial, la maîtrise foncière qu'ils n'avaient pas. Voilà. Donc on est loin de la réalité, mais ils nous cachent tout, quoi. Ils cachent tout aux habitants aussi. C'est ça qui est grave quand même. Surtout pour un projet qui est à la base de 226 millions d'euros. Là, avec l'inflation, avec les retards pris, grâce à nous, en fait, puisqu'on a réussi à faire stopper le chantier, puisqu'il faut d'abord qu'ils fassent les mesures compensatoires pour continuer le chantier. Donc, mesures compensatoires, c'est quand on dégrade un milieu pour un projet routier, on doit compenser. C'est grâce, en fait, à notre recours en justice. On a perdu, si on veut. Le tribunal administratif de Clermont-Ferrand a quand même acté qu'il fallait, avant la reprise des travaux, que toutes les mesures compensatoires soient entamées, en tout cas, ou qu'ils aient l'acquisition foncière des mesures compensatoires qu'ils vont faire. C'est pour ça qu'aujourd'hui, les habitants s'impatientent de voir les travaux qui ne bougent plus depuis plus d'un an.
3: Quelqu'un vient d'arriver. Bonjour Jean-Jacques. Tu es de France Nature Environnement aussi ?
5: Je suis le président fondateur, mais maintenant le président est Guillaume.
3: Cette histoire de la RN 88, quand est-ce que vous avez entendu parler pour la première fois ? C'est une deux fois deux voix, non ?
5: Alors les premières fois, c'est dans les années 85-90 à peu près.
9: Projet.
5: Au départ, c'était une route qui devait relier Lyon à Toulouse et au-delà de Lyon-Toulouse, l'Allemagne à l'Espagne. C'est une grande liaison d'aménagement du territoire. Et donc c'était l'époque où on pensait que les autoroutes allaient se développer, qu'on allait aller jusqu'au bout des logiques capitalistes du moment. Et aujourd'hui, on a changé. Dans la mentalité de beaucoup de gens, il faut arrêter de mettre l'argent sur des choses inutiles et qui détruisent la nature en plus. La logique actuelle, mais qui n'était pas celle des années 85, 90 et 2000 et un peu après, c'est éviter, réduire, compenser. Éviter, ça veut dire que quand on veut créer un aménagement routier, on va éviter de détruire la nature le plus possible. Réduire, ça veut dire que si on a un projet, et bon, on va voir tout ce qui peut réduire cet impact négatif sur la nature. Et compenser, ça veut dire que si on est obligé de faire un aménagement routier, par exemple, il va falloir proposer des zones à proximité immédiate qui permettront à la faune dont les habitats seront détruits de pouvoir aller se réfugier. Et les trois mots éviter, réduire, compenser ont été complètement mis de côté. C'est la région qui a pris les décisions. Une manipulation, puisqu'en fait c'est une route nationale, il faut quand même le savoir, c'est la RN 88. Ce qui veut dire que c'est à l'État de prendre en charge le financement de ces routes et les collectivités territoriales, que ce soit la région, le département, la commune, peuvent aider. Et là, ça a été le contraire. Cette route a été décidée dans les années 80-90 Ce projet est venu en relation avec cette grande liaison d'aménagement du territoire vue au niveau national et international. Il s'agissait de doubler la 7, Lyon, Montpellier, Toulouse et l'Espagne, qui est commencée à être encombrée par une autre qui passerait par le Massif central, qui serait aussi à quatre voies. Il y a eu 4 tracés qui ont été envisagés, et il y en a un qui a été élaboré, réfléchi, pensé par la direction départementale de l'équipement, la DDE, qui à l'époque était l'outil de l'État au niveau des routes. Et ils avaient proposé, pas ce tracé du tout, mais un autre tracé, qui évitait les zones agricoles, enfin pas entièrement, mais beaucoup plus que celui-ci, et éviter de passer dans des zones à une valeur écologique forte. Toutes les vallées qu'on voit ici maintenant avec un viaduc projeté de 130 mètres, je crois, viaduc du Rodez, alors qu'il y avait une possibilité qui était beaucoup plus douce et qui passait par des terrains moins à fort impact. Et ce n'est pas ce tracé prévu par la DDE, ce qui au niveau national est une première, qui a été présenté à l'enquête publique comme étant le meilleur. Ça a été celui retenu par un président du Conseil général qui était par moments ministre, qui a été commissaire européen et qui avait un peu les pleins pouvoirs, qui a proposé un autre tracé qui dérangeait moins ses amis politiques, maires de telle et telle commune. Donc c'est ce projet qui a été retenu, mais c'était le moins bon au niveau agricole et protection de l'environnement. Ce projet, il a été mis de côté par l'État, puisqu'il y avait 10 ans avec une déclaration d'utilité publique en 1997 pour le mettre en œuvre. Et la DUP, la DUP, déclaration d'utilité publique, est valable 10 ans. Alors pendant ces 10 ans, ils ont fait des expropriations, mais au moment de le mettre en œuvre, ils ont jugé que c'était beaucoup trop cher, que ce n'était pas un bon tracé, et ça a été mis complètement sous le coude de 1997 jusqu'en 2019. Et là, le président de la région a ressorti ce dossier parce qu'on est quand même redevenu un peu en féodalité en Haute-Loire. Il y a le seigneur, il y a les vassaux, et puis il y a le peuple. Les vassaux, ils obéissent au seigneur. Ce sont tous les maires et tous les élus du département qui dépendent de la région quant à leur financement. Donc s'ils font un écart par rapport à la volonté de la région, eh ben, ils ont suppression des subventions. Donc tous les maires du département, ou presque, se sont alignés derrière le grand seigneur. D'ailleurs, on l'appelle le seigneur des panneaux aujourd'hui. Donc ce dossier a été ressorti des cartons parce que le président de la région voulait bien rester à la région et c'était un dossier emblématique, montrer qu'on est puissant, de vouloir relier Yssingeaux au Puy et donc Lyon au Puy avec une 2x2 voies. La région dit toujours que ça permettra de relier à 4 voies Saint-Étienne au Puy. C'est totalement faux, comme beaucoup de ce qu'ils disent, parce qu'en fait, il reste 2 viaducs, un à quelques kilomètres d'ici du Pertuis, qui s'appelle le viaduc du Ramel, et un peu plus loin, il y a le viaduc du Lignon, à 2x1 voie. Et contrairement à ce qu'il est dit, il n'y a jamais eu de bouchon à l'entrée de ces viaducs, parce qu'on passait à 2x1 voie. Donc ce projet est resté tel qu'il avait été prévu en 1997, quand la région l'a ressorti en 2019 pour le présenter à une enquête d'utilité publique qui a eu lieu en 2020. D'ailleurs, cette enquête elle a été faite du 15 juillet au 14 août. Une bonne manière de sensibiliser la population, de faire ça pendant les périodes de vacances où les gens sont ailleurs. Elle est restée telle qu'elle. Alors que depuis les années 90 jusqu'à 2020, il s'était passé pas mal de choses. D'une part, cette logique de construire toujours des autoroutes, on prenait de la distance avec. Et d'autre part, les lois même avaient complètement changé et la protection de l'environnement était bien supérieure en 2020 à ce qu'elle était dans les années 90. Et au lieu de faire évoluer, de faire une nouvelle demande de déclaration d'utilité publique, un nouveau projet, ils ont pris textuellement le projet de 1997, totalement inadapté à la situation actuelle. Et j'en reviens au grand principe, éviter, réduire, compenser. Le préfet de l'époque avait même pris la décision de réaliser les mesures compensatoires après la réalisation de la 2x2 voies, alors que, d'après les lois en vigueur en 2020, les mesures compensatoires doivent être réalisées avant. Bon, admettons qu'il y ait des tritons crétés ou des espèces protégées, c'est de leur permettre de regagner ces zones qui sont à proximité de l'aménagement. Et là, ils auraient été faits une fois que la deux fois deux voies était totalement terminée. Et donc, c'est ce qui a été retoqué par le tribunal administratif, complètement banalisé par le conseiller de la région. Et ils ont dit qu'ils avaient gagné au tribunal administratif. On voit bien que le projet, il est arrêté, il est comme suspendu.
6: 2 ans qu'il n'y a rien eu sur le tracé. Ils ont fait les 3 ponts et après, ça s'est arrêté là. Ils ont repeint les piquets en jaune. Ils entretiennent les passages grande faune et les passages petite faune, mais ils ne font plus rien depuis 2 ans.
7: Il n'y a pas beaucoup des zones de mesures compensatoires qui sont à proximité du tracé. Ils ont acquis des terrains pour faire les mesures compensatoires très éloignés du tracé, en fait. Donc la faune qui va être détruite sur place ne sera pas à 50 km de là.
3: Est-ce qu'on peut compenser, par exemple, la destruction d'une zone humide? Tiens, on détruit une zone humide ici, on va en recréer une là, ça marche comme ça?
5: Pas du tout.
3: Quoi, on met un peu de remblai, on plante un arbre dessus et ça y est, on compense quoi.
5: On prend une plantation d'épicéa, on appelle ça une zone humide. Or, le sol, il est acidifié, il va mettre des dizaines d'années à devenir une vraie zone humide, si tant est qu'il le devienne un jour. Mais j'en reviens toujours à l'éviter, réduire, compenser. Compenser, c'est la dernière mesure quand on a évité et réduit. Et là, on n'a ni évité ni réduit.
3: Ce que tu es en train de dire de manière diplomatique, là, c'est que ces gens sont dans l'illégalité, en fait. Enfin, ils se foutent des lois et des règles.
5: Oui, oui, par rapport aux mesures compensatoires, par exemple, c'était évident. Non seulement la région, mais la région a fait pression sur le préfet. Et le préfet était aussi dans l'illégalité. Et c'est pour ça que le tribunal administratif l'a retoqué et a fait changer, donc au mois de décembre dernier, a fait changer l'arrêté du précédent préfet pour que les mesures compensatoires soient réalisées avant.
6: Les mesures compensatoires, c'est des autorisations à détruire, en fait. C'est une obligation légale pour faire passer un projet en force. Et une zone humide à un endroit donné, tel qu'il y en a plein sur le projet, elles ont un rôle écosystémique très précis. Donc, de les mettre à 25 km plus loin ou à 40 km plus loin, elles ne rempliront plus ce rôle qu'a décrit d'ailleurs Louise très très bien. Chez nous, là, dans notre région des Sucs en Haute-Loire, il n'y a pas de nappe phréatique, donc il faut vraiment ralentir l'eau qui coule depuis le haut des Sucs, qui coule goutte à goutte, qui passe pierre après pierre, effectivement avec les murets, mais aussi avec tous ces tas de gros cailloux qui constituent les anciens volcans, là, les Sucs, goutte à goutte, et elles vont tomber dans les bas-fonds, dans les zones humides. Donc si on supprime ces zones humides-là, on supprime toute notre ressource en eau, vu les sécheresses à répétition qu'on subit et qui sont les moindres par rapport à ce qu'on va subir les prochaines années, c'est extrêmement grave. Si on détruit 1 hectare de zone humide, on doit compenser le double, c'est-à-dire qu'on doit fournir 2 hectares de zone humide, mais en fait c'est largement insuffisant.
3: C'est quoi l'ampleur de la destruction annoncée si jamais ce projet mortifère se fait?
5: On est à peu près à 200 hectares et il y a 150 hectares de mesures compensatoires à réaliser, ce qui ne s'est jamais vu en France. Là aussi, c'est une première. C'est-à-dire qu'il y a 150 hectares de surface de tracé et il faut reconstruire 150 hectares de zones humides. Nulle part on a vu ça.
8: Je pense que les gens ne se rendent pas compte qu'on est dans un problème écologique dramatique. On va être sinistrés, on va perdre nos sources d'eau, on va perdre nos petits murets, on va avoir des déboulements de terrain. Les gens du coin ne réalisent pas l'ampleur des dégâts.
7: Ce qui me fait rager personnellement, c'est quand même que les habitants des deux communes ne se saisissent pas majoritairement du problème, quoi. Laver le cerveau avec la propagande de la région, de Laurent Wauquiez. Cette propagande-là, on voit qu'elle a bien infusé dans la population et nous, on est les méchants éco-terroristes. Alors que les vrais éco-terroristes, c'est ceux qui saccagent tout, là.
8: Les gens sont relativement égoïstes. Parce que quand on regarde les avis des personnes pour, mais c'est complètement dérisoire. On attend 3 minutes pour traverser la route, pour aller de l'autre côté. Mais qu'est-ce que ça veut dire? Je veux dire, ça reste extrêmement égoïste, personnel, au détriment de l'écologie et au détriment du bien commun.
5: Puis d'emblée, on a fait des mesures qui permettaient de maintenir une vie dans les deux villages et de ne pas tout détruire la nature entre le Pertuis et Saint-Austien. On a fait plein de propositions. Déjà, on pouvait aménager les deux bourgs, aussi bien Saint-Austien que le Pertuis. Depuis 30 ans, il n'a été rien fait. Les traversées des deux bourgs sont en l'état. Quand une nationale visée internationale traverse un petit village, généralement, on fait des aménagements. Il peut y avoir un feu rouge, il peut y avoir une zone 30, il peut y avoir un passage souterrain sous la route une traversée pour les voitures aussi qui passent au-dessus, et des passages piétons. Alors que là, moi j'ai déjà essayé de traverser, c'est effectivement difficile parce que les gens, ils sont sur la nationale, ils y vont quoi. Il n'y a eu aucun aménagement de fait dans les deux bourgs dont on parle, depuis que le projet est en piste en fait. Je pense qu'ils ont dû se dire, on ne va rien faire, comme ça, ça sera de plus en plus le chaos pour traverser. Et du coup, ils seront tous pour la route. Il y a une propagande qui est

0: Ils ont usé de beaucoup de stratégies mensongères, mensongères par omission. Les porteurs de projets ont délivré les informations au compte-gouttes. Il y a eu zéro réunion publique. Les deux réunions qui ont été obligatoires, en fait, ça a été d'une part pour les commerçants, d'autre part pour les agriculteurs. Elles n'étaient pas publiques. Après, ils ont délivré des informations au compte-gouttes. Ces histoires de ZME, de zones de matériaux excédentaires, ils le savaient depuis le départ, depuis 2020.
1: Ça, c'est les montagnes de Remblai.
0: C'est ça. À l'origine, le projet, c'est qu'il va y avoir un viaduc. Mais à l'origine, il ne devait pas y avoir le viaduc. Tous ces Remblais, ce 1 million de mètres cubes, devaient servir à combler la roudesse. Les lois environnementales se sont durcies entre 90 et 2020. Et donc, du coup, plus le droit de remblayer un cours d'eau. Donc, viaduc. Donc, 1 million de mètres cubes sur les bras. Mais ça, ils le savaient depuis les années 2020. Mais sauf que pour ne pas rassembler les agriculteurs, ils ont préféré les diviser. Donc, ils n'ont pas prévenu les agriculteurs qu'ils allaient avoir du remblai sur leur terrain. Ils les ont prévenus en 2024. Deuxième exemple, le rond-point de l'école du Pertuis. Petit village. En 2017, il déplace l'école du Pertuis, qui est au bord de la RN 88. Il l'excentre du côté du cimetière. En 2025, on découvre qu'est-ce qu'il va y avoir devant l'école du Pertuis, un échangeur pour que les personnes qui viennent de Saint-Julien-Chapteuil puissent accéder à la RN 88. 3000 à 4000 véhicules par jour vont passer devant l'école du Pertuis. Ils le savaient. Donc en fait, ils se foutent vraiment de la gueule du monde.
2: Les cartes n'étaient pas à jour dans la première participation du public par voie électronique. Donc on ne voyait pas cette fameuse école sur le tracé. Et dans la dernière, ils ont mis à jour où on voyait l'école apparaître. Ils ont remis à jour les cartes. Ils avaient utilisé des vieilles cartes pour pas qu'on voit qu'il y avait cette école. Ce qui est aberrant, c'est qu'en plus, ils prennent pas en compte du coup l'augmentation des gaz à effet de serre que ça va engendrer et la hausse du bruit. Puisque à proximité d'une école, normalement, il y a des règles. Je ne sais pas comment ils vont pouvoir respecter ces réglementations qui sont les décibels à proximité d'un lieu public comme une école.
3: C'est tout à fait juste de dire que c'était parce que le projet, ils l'ont changé par rapport au ruisseau qui n'avait plus le droit de combler. Mais quand on fait un aménagement routier, la première règle à respecter, c'est déblai égale remblai. Ce qui était le cas dans le premier projet. Et du moment qu'il y avait non-utilisation des déblais pour combler ce ravin profond du Roudès, il fallait changer le profil en long et l'augmenter un peu pour que la route soit plus haute et donc on mette ce déblai en remblai pour la route. Et ça n'a pas été fait, donc maintenant il y a 23 hectares. On va enlever la terre, soi-disant, dans les champs, dans les prés, on va la mettre de côté, on va amener les remblais et les déblais et on remet la terre du départ dessus et ni vu ni connu. C'est même pas un achat des terrains aux agriculteurs ou aux propriétaires, c'est une mise à disposition temporaire de la région et après, l'agriculteur ou le propriétaire retrouve sa parcelle avec 5-6 mètres de hauteur. Alors, je ne sais pas ce que deviennent les haies, je ne sais pas comment on monte là-haut, pour faire la même culture qu'avant. C'est vraiment prendre les gens pour des idiots quand même.
1: Mais ils ont commencé les travaux ?
3: Ils ont commencé là où ça se voyait. Il s'est agi de faire à l'entrée, à l'arrivée du Pertuis côté Saint-Étienne, ce qui se voyait le plus et ce qu'on voyait surtout de la route actuelle. Pour le reste, il n'avait presque rien été fait, sinon du débroussaillage et des coupes de forêt, ce qui est déjà pas rien. Mais il n'y a pas eu de gros travaux lourds de terrassement qui ont été faits. Contrairement à ce que croient beaucoup de gens en disant « c'est parti, on l'a bien vu », eh ben non, ça correspond à moins de 10% des travaux qui vont être réalisés.
0: Ils ont dégagé les emprises, donc enlevé les arbres et détruit les murets sur des kilomètres et des kilomètres.
1: Ils ont fait ça quand ?
0: 2021-2022.
3: C'est relatif par rapport aux travaux qui vont être faits à 500 mètres d'ici, avec des tranchées de 30 mètres de profondeur. Tout est chamboulé, les sources. Parce qu'il y a eu une seule réunion publique il y a quelques semaines, depuis le début du projet, ce qui est là aussi c'est un record en France. Un projet de cette envergure, 226 millions d'euros, 10 km de route, sans une seule réunion publique, ça ne s'est jamais vu. Et ils en ont fait une il y a 2-3 mois, la première. Et là, ils ont dit qu'il y a plein de sources qu'ils ne connaissaient pas, que si on voulait bien, ils faisaient un appel à la population pour leur signaler les sources.
4: C'est-à-dire qu'on voit qu'ils ne maîtrisent pas. Il y a des apprentis sorciers parce que vous ne savez pas trop sur quoi vous allez. Effectivement, ils ont attaqué des sources d'eau, mais on ne sait jamais. Il y a dans les villages, même chez des gens, dans les fermes, qui ont peur de leurs sources d'eau. Alors ils disaient, si vous avez un problème, on verra comment on peut vous rétablir la source. Ce n'est pas possible, parce que l'eau, ça s'infiltre, ça circule, ça passe dans des endroits dont on n'imagine pas. C'est quand même très marqué.

0: le problème de l'eau, et une fois que la source est déviée, pour aller trouver l'origine, c'est un peu être apprenti sorcier que de pouvoir s'attaquer comme ça à des sources d'eau, qu'il y aura plein de sources déviées, plein de gens qui n'auront plus de bacha du jour au lendemain devant chez eux pour pouvoir effectivement utiliser l'eau publique parce qu'elle sera drainée et ça sera perdu, quoi. Sans pouvoir compenser, on ne sait pas d'où elle vient l'eau.
1: Le futur tracé va impacter plus de lieux-dits, de petits endroits où il y a des gens qui habitent, ils verront, eux, la route passer sous leurs fenêtres. Ça, ils l'ont bien caché. Le retrait gonflement d'argile, ça, ils n'en ont pas parlé non plus. Par contre, dans la dernière réunion publique, ils leur ont dit, vous prenez bien en photo vos maisons, parce qu'on va tellement bouger de la terre, le sous-sol est argileux, certaines maisons pourraient venir à bouger. Prenez bien en photo pour vos assurances. Mais c'est tout, quoi.
0: Il y a effectivement très peu de personnes qui habitent sur la route. Par contre, il y a des commerces. Oui. Le bar-restaurant du coin, il va fermer ses portes quand il y aura la déviation de la route. Parce qu'on sait très bien que les commerces vivent de la route, des gens qui passent, qui se garent, qui vont chercher soit du pain, soit les bars-restaurants qui sont en bordure de route déviée, ils tiennent un an, deux ans et après ils ferment leurs portes.
1: Ils avaient promis aux commerçants qu'ils feraient un village étape à proximité du tracé, en fait, un petit endroit où les commerces pourraient s'implanter pour rester quand même collés à cette nouveau tracé. Mais en fait, dans les dernières réunions et les dernières concertations avec les commerçants, il n'en était plus question déjà.
0: Ils n'ont pas une possibilité de terrain, ils n'ont pas d'acquisition. Ils disent des choses, mais c'est des paroles en l'air, il n'y a rien de concret. Donc les commerçants sont plutôt relativement inquiets par rapport à ça.

0: Planète Boom Boom, avant de retrouver les opposantes et opposants aux 10 km 800 de deux fois deux voies de la RN 88.
1: Tu remballes ton autoroute.
0: Comment est-ce que la résistance face à ce grand projet inutile a-t-elle émergé ?
2: Ça a été France Nature Environnement et OTA, l'association des usagers des transports d'Auvergne. Et on a fait une première conférence de presse quelques jours après la déclaration qui a eu lieu dans les médias. Février 2020 et mars 2020, on faisait une déclaration commune entre FNE Haute-Loire et OTA, les usagers des transports, pour dire attention, ce projet est un projet dévastateur et destructeur. Il y a plein d'alternatives possibles. Dans les alternatives, c'est de ne pas être à quatre voies sur la totalité du tracé, ou peut-être pas du tout même. C'est de prévoir des solutions pour les deux bourgs traversés qui effectivement sont pas mal impactés par la circulation. 14 000 véhicules jour, ça paraît beaucoup. Le boulevard du Breuil au Puy, il y a 12 000 véhicules jour en moyenne. Il y a des feux, il y a des passages piétons, des souterrains, etc. Donc là, on pouvait très bien avoir des solutions simples. Pour le Pertuis, on l'a évoqué je ne sais combien de fois, un passage souterrain court de 200-300 mètres pour les camions et tout le transit, les gens qui ne veulent pas s'arrêter au Pertuis, et une possibilité facile d'accès pour ceux qui veulent s'arrêter au Pertuis. Donc on pouvait très bien imaginer une tranchée couverte sur 200-300 mètres, et ça enlevait une grande partie de la circulation du Pertuis, mais ça permettait aux gens de s'arrêter parce qu'ils ont bien l'habitude d'aller chez le salaisonnier, de boire un coup, d'aller à la boulangerie, etc. Et pour le village de Saint-Austien, il était tout à fait possible de faire une déviation courte, là aussi, qui déviait complètement le centre du village et qui passait à côté, ou de revoir tout simplement l'ensemble du tracé pour qu'il soit compatible avec les besoins d'aujourd'hui. Ce qui a été dit aussi, au lieu de laisser des transports en commun entre Le Puy et Saint-Étienne, ou Le Puy Saint-Jean, Le Puy Monistrol, etc., dérisoires par car et par bus, c'est de mettre des horaires de bus et de car, il en partait un du Puy toutes les heures, et qui s'arrêtait tout le long du tracé de la route. Et ça, il y a plein de départements où ça s'est fait, avec des tarifs à 1 euro pour prendre le bus. Mais ça, on s'est bien gardé de le faire. Il y a quelques misérables cars ou bus qui vont du Puy à Issingeaux, etc. Mais c'est très, très, très, très peu. Et des alternatives sur le rail, il y en a aussi. Certes, la voie ferrée ne passe pas ni à Saint-Austien, ni au Pertuis, ni à Monistrol-sur-Loire, mais elle passe à proximité. Et il peut y avoir des navettes bus entre Issingeaux, par exemple, si on prend cet exemple, et Retournac, la gare la plus proche, et aussi rétablir des points de croisement, parce que les tours de force qu'on a fait dans les années 90, c'est d'une part de supprimer des points de croisement, c'est à une voie pour le coup le rail. La voie ferrée est la même que celle qui a été construite dans les années 1880. Donc on pouvait déjà, sans parler de faire deux fois une voie pour le rail, comme à la voûte par exemple, la voûte sur Loire, il y avait un point de croisement qui a été supprimé. Et donc, ça limite le nombre d'allers-retours possibles entre Le Puy et Saint-Étienne à 10 par jour. Parce qu'après, ben, il n'y a pas la possibilité de se croiser. Et puis, il y aurait moins de camions si on avait maintenu les transports de marchandises sur le rail. Et c'est relativement récent que ça a été supprimé. L'essence, par exemple, venait sur le rail dans les années 90-2000. Et ça faisait toujours autant de moins de camions sur les routes. Donc des alternatives, il y en a des quantités. Et ça, elles n'ont pas été réétudiées en 2020 quand on a refait l'enquête publique pour qu'il y ait une autorisation environnementale. L'autorisation environnementale du préfet, c'est effectivement une autorisation à détruire la nature. Les espèces protégées, principalement les zones humides et tous les lieux qui sont riches sur le tracé. Et on appelle ça autorisation environnementale. C'est une autorisation de destruction de la nature.
0: France Nature Environnement et OTA, comment s'organise votre lutte ?
2: On est resté deux associations assez peu de temps. La lutte des sucs est arrivée très vite à se constituer en association de fait autonome. C'est la partie active de la lutte contre ce projet démesuré. Après, nous a rejoint SOS Loire Vivante.
0: On a consacré une émission là avec Roberto Eplé dans les années 80. Des gens se sont opposée au projet délirant de Jean Royer qui consistait à bétonner la Loire. Et si ça ne s'est pas fait, si aujourd'hui des élus, y compris de droite, peuvent se pavaner sur la Loire, patrimoine mondial de l'humanité, là, là, là, c'est parce que des vilains zadistes éco-terroristes, on ne disait pas ça comme ça à l'époque, se sont opposés dans le cadre de ce collectif SOS Loire Vivante.
2: Et ensuite, nous en rejoint FNE Auvergne-Rhône-Alpes et l'arrêté du préfet d'autorisation environnementale dans destruction de la nature a été pris fin 2020 et on a déposé un recours avec les quatre associations auprès du tribunal administratif qui a été étudié presque 5 ans plus tard parce que à chaque fois que le tribunal administratif allait programmer une audience pour étudier ce recours, l'État ou la région sortait un nouveau document pour dire non, on a oublié de vous dire ceci, cela. Et donc ça renvoyait l'instruction. Et l'instruction a été rouverte 4 fois, de 2021 à 2024.
3: Ça ne bloquait pas les travaux, c'est ça l'intérêt en fait. Notre recours n'était pas suspensif. Juste un petit tour de passe-passe pour gagner du temps.
0: Charlie, du coup, on va reboucler avec le début, on revient à la lutte des sucres. C'est l'une des composantes de la lutte anti-RN88.
4: Assez vite, la lutte des sucs s'est créée. Donc c'est un collectif de personnes. Nous venons de Haute-Loire, principalement, un petit peu de la Loire aussi. Donc on est actifs sur le terrain avec des actions de sensibilisation. On a fait beaucoup de porte-à-porte au début. Récemment, on a fait encore une enquête pour savoir comment les habitants et habitantes du secteur pratiquaient la RN88. Pour en fait comprendre quel est leur lien avec la route et s'ils sont conscients des dégâts que le projet va occasionner, etc. Donc c'était encore un moment d'échange très fructueux avec les riverains et les riveraines du projet. Donc beaucoup d'actions de sensibilisation, des actions festives, des manifestations. On essaye aussi de se réapproprier le territoire, notamment les terrains qui ont été acquis par l'État dans les années 90. Les agriculteurs les ont délaissés parce qu'ils se sont dit que le projet allait se faire, donc ils ne les utilisent plus. Donc par exemple, on a planté des céréales, on a planté des tournesols pour les laisser aux oiseaux. On a planté plusieurs fois des patates. On a eu des bonnes récoltes il y a 2 ans. Cette année, avec la sécheresse, ça va être un peu plus compliqué. Et il y a 2 ans aussi, on a monté un petit troupeau de brebis qui pâture donc sur les terres du tracé, sur les communaux des villages impactés et auprès aussi des jardins ou des terrains des habitants et habitantes qui veulent bien qu'on aille nettoyer leurs parcelles. C'est une des actions de la lutte des sucs. On a fait des carnavals, on est présent aussi sur les autres luttes en soutien. On a notre stand d'information, on a notre pétition et puis on va à gauche à droite, on va soutenir les copaines dans les Deux-Sèvres ou pour le Notave par exemple. Voilà. Je reviens sur le petit troupeau de brebis. La particularité de ce troupeau, c'est que chaque brebis a été parrainée par une association ou un collectif qui soutient la lutte des sucs, mais qui s'oppose à Vauquier, qui s'oppose à ce projet monstrueux. Donc c'est très très large. Par exemple, FNE, France Nature Environnement, a parrainé Victoire. Il y a eu beaucoup de cafés associatifs, d'organisations politiques, d'associations de musique. Eh bien, les confédérations paysannes d'Ardèche et de Oura, donc Auvergne-Rhône-Alpes, ont aussi parrainé Castagne et comment elle s'appelle Confora. Tout ça pour dire que oui, on a été rejoint par une trentaine d'associations et de collectifs qui sont aussi mobilisés contre ce projet.
0: Quand vous allez discuter avec les riverains, les riveraines, citoyens, citoyennes, des gens qui n'étaient peut-être pas très sensibilisés, après avoir discuté avec vous, ils en pensent quoi ?
4: Alors, au début de la lutte des sucs, c'était ultra clivant parce qu'en fait, ce projet, comme on le dit depuis le départ, il est très vieux. Il a divisé énormément les gens. Ça a été déjà une lutte, en fait, dans les années 90-2000, où les gens se sont montés les uns contre les autres. Donc, ça a laissé des blessures. Donc, on n'était pas toujours bien reçus, mais il y avait aussi des gens qui étaient de notre côté, entre guillemets, on va dire. Donc au fur et à mesure, je pense que ça s'est un peu tassé. Alors là, la dernière enquête sociologique, on va dire, globalement, on a toujours été très bien reçus, même si des gens sont pour le projet, en fait. Ils acceptent la discussion. Et un des objectifs, notamment du troupeau de brebis, c'était d'aller à la rencontre de ces gens par une autre voie que la manifestation, par une autre voie que « bonjour, on est la lutte des sucs ». Voilà, c'était emmener une autre approche via l'agriculture. Les brebis sont très sympas, donc les enfants, ils sont attirés, les enfants viennent les caresser. Donc ça fait venir les grands-parents, ça fait venir les parents. Et là, on amorce la discussion. Nous, on a toujours discuté très simplement, respecter la vie des uns et des autres. Et même si on ne parle pas forcément du projet, bah, on parle de ce qui tourne autour. Typiquement, un argument ultra rassembleur qui rassemble tous les gens avec qui on a pu parler avec les brebis, c'est l'eau. Et on en revient toujours à ça. Et il y a 2 ans, c'était sécheresse. Et c'est là où on a monté le troupeau. Et là, les gens, ça les a fait cogiter. Parce que de voir le bacha quasiment vide, de voir les sources se tarir, ils se sont vraiment posé des questions, quoi.
0: Je vais faire appel à mon expérience de touriste, mais en faisant une randonnée il y a 2-3 ans, un village et un monsieur exploitant agricole à la retraite me disait que c'était la première fois de sa vie qu'il voyait la fontaine du village qui ne coulait plus.
4: Il y en a plusieurs qui disent ça encore cette année. Un autre type d'action quand même de la lutte des sucs, c'est qu'il y a 2 ans, on a fait quand même un grand festival sur des terres qui appartiennent à l'État. C'était et culturel et des conférences sur l'environnement, des concerts. Il y avait aussi une manifestation, mais festive, avec des jeux. On avait appelé ça les enjeux volcano-olympiques. S'en est suivi quand même que des gens sont un petit peu restés sur le terrain et ont défendu les derniers murets qui allaient être détruits et ont bloqué les machines. Donc il y a eu aussi du blocage pacifique, alors, et avec le troupeau de brebis qu'on a encerclé les machines avec, et avec des gens où les personnes ont opposé leur corps aux machines. Une grande étape de la lutte des sucs, parce que forcément, derrière garde à vue, derrière procès, derrière...
3: Condamnation pour certains, donc la lutte des sucs pour nous, pour Effet 943, en tout cas, c'est hyper important, parce que c'est des gens qui ont le courage d'aller se mobiliser, d'aller faire front devant les machines et devant les forces de l'ordre.
5: Ils ont réagi sans violence. Moi qui ai vu ça un petit peu de loin, rien du tout d'agressif, c'était pacifique. Ils ont donné un avis de cette façon, sans violence, et on a répondu par des condamnations, je trouve ça...
4: On a bloqué, donc c'était une action illégale, certes, mais en fait les illégaux, c'est plutôt les porteurs de projets. Donc il y a eu des actions illégales qui ont été faites, mais quand même légitimes.
3: C'était en réponse à des actions tout aussi illégales, en fait, là où ils allaient commencer les travaux, ils n'avaient pas les autorisations nécessaires pour détruire ces murets, où la présence d'espèces protégées était avérée... Donc il fallait les autorisations nécessaires, c'était ça le but de l'opposition.
2: Vous aviez organisé une grande manifestation de sensibilisation pour la Pentecôte.
4: Oui, ça devait être en 2021, c'était une action organisée avec l'aide des soulèvements de la terre, c'était lors des premières saisons des soulèvements de la terre. Effectivement, on avait occupé un terrain sur Houillon, parce qu'à la fin on avait construit quand même 2 jolies cabanes. Dès la fin de la manifestation, le dimanche à 21h, les machines sont arrivées et ont rasé les 2 cabanes qu'on avait construites.
2: Il y a eu une manifestation au puits le samedi, tout à fait familiale, bienveillante. Il y avait les parents avec des poussettes et devant la préfecture. On est passé devant une rangée de CRS au coude à coude avec les armes automatiques au poing. C'était de la propagande pour montrer à la population combien on était dangereux, qu'on mettait autant de forces de l'ordre qui n'ont rien pu faire d'ailleurs, à part rester au coude à coude avec l'arme automatique au poing. Mais ça démontrait à la population que cette lutte des sucs et FNE et OTA et surveillance, c'était des gens très dangereux pour qu'on fasse venir autant de policiers.
4: On ne fait pas exception à toute autre lutte écologique. On est criminalisé. Donc on est scruté, les réseaux sociaux. Au départ, dès qu'on faisait une réunion, on a été fiché, les plaques d'immatriculation ont été prises en photo systématiquement. On fait l'objet d'une surveillance quand même accrue.
2: Pour cette manifestation de la Pentecôte, les 2 jours d'animation, de concert, on ne pouvait pas venir à plus d'un kilomètre du lieu. Il y avait des voitures de gendarmerie tout le tour pour montrer qu'on était dangereux parce qu'il n'y avait rien de dangereux. Mais c'est de la propagande, c'est de la communication.
4: Et du fichage. Et du fichage très bien organisé, relevé de plaques, contrôle d'identité, fouille des sacs, parce qu'on est en lutte. On entre en résistance et ça ne plaît pas au pouvoir, en fait.
3: On a un modèle qui ne plaît pas au pouvoir. On a un modèle anticapitaliste.

0: sur le point de vue donc judiciaire, la lutte, elle en est où?
1: Au tribunal administratif de Clermont, on s'est fait retoquer, donc on est parti en appel, là. Pour l'instant, on est dans une procédure d'appel.
2: Retoquer sur l'intérêt général.
3: Retoquer sur l'intérêt général, mais c'est
1: le plus important, finalement, c'est ce qui nous permettrait de gagner, quoi. Et donc là, on est dans une procédure d'appel qui va prendre quelques années, et donc maintenant, il faut tenir dans le temps. Là, ça va être la cour d'appel de Lyon qui va juger.
2: Potentiellement en 2026.
0: Ça veut dire que pendant ce temps-là, la destruction, enfin les travaux, je veux dire, continuent.
1: Oui, puisque toujours pareil, rien n'est suspensif. Même en appel, si la partie adverse veut amener des éléments nouveaux, elle pourrait reprolonger l'instance, en fait, et le traitement du dossier. Nous, on a remobilisé nos avocats. On a le soutien de notre fédération régionale, FNEORA, Auvergne-Rhône-Alpes, qui a un service juridique. On a un avocat également, hein, parce que c'est un coût financier. C'est cette force juridique qui nous a permis de constituer un dossier qu'on a mobilisé pour l'appel. Et on espère qu'il sera jugé en 2026.
0: Tout ça, ça coûte des sous. Les avocats, ça coûte des sous. Ils ne travaillent pas gratuitement.
2: Les financements sont des dons de tous les gens qui nous soutiennent, des adhérents.
1: On fait des appels à dons réguliers. On fait des événements pour avoir une caisse de résonance. On a eu récemment Vincent Verza de Partager C'est Sympa, qui a fait une petite vidéo. Il y a eu les naturalistes des terres qui sont venus également pour recenser des espèces sur le tracé, qui ont trouvé des nouvelles espèces qui n'étaient pas dans l'arrêté d'autorisation environnementale. Donc il va peut-être y avoir encore des ralentissements pour la région à ce niveau, puisqu'on trouve des nouvelles espèces protégées. Il y a Greenpeace Auvergne qui nous soutient. On a du soutien, on en a toujours besoin. Sur Internet, appel à don FNE43, vous trouverez comment nous soutenir sur la RN88 en tout cas.
0: Au-delà de flatter l'ego d'un petit baron du coin, au-delà d'engraisser des marchands de béton et de bitume, il s'agit bien, depuis une perspective de notre chère Europe, de faire des grands couloirs à camions de Gibraltar jusqu'à Rotterdam et de Bordeaux jusqu'à Varsovie ou Budapest. Ce bout de RN88, là, il ne sert pas à faire gagner 3 minutes aux habitants du coin. Quand on regarde votre situation et plein d'autres depuis une perspective européenne, d'un seul coup, on comprend mieux. Pareil pour la 69, c'était pas pour faire plaisir à un marchand de médicaments du coin, c'était pour combler un corridor à camion. Guillaume.
1: On a délaissé le fret ferroviaire, qui est vraiment une alternative aux camions sur les routes, pour continuer à engraisser ces promoteurs routiers, cette marche en avant forcée là, du tout routier, quoi. Donc sur le projet de la RN88, on nous vend la fable de la sécurité, du gain de temps, du désenclavement, comme si nous on était enclavés ici, tu peux interroger n'importe qui ici, on se sent pas bien enclavé. Mais c'est une fable qui est répétée à longueur de temps par la région et les sbires du seigneur des panneaux pour justifier ce projet, quoi. Et on se demande s'ils sont dans la réalité, ces gens. On nous dit que nous on est des utopistes, mais eux vraiment, je me demande dans quel monde ils vivent, quoi. Et ça va faire mal parce que tout ce qu'on pourrait entamer aujourd'hui pour essayer de freiner un peu la crise climatique ou en tout cas les dégâts qu'on va tous subir, chaque jour où on fait rien, ça va être encore plus dur, quoi. Et ouais, moi, du coup, j'ai rejoint France Nature Environnement parce que j'étais en colère de tout ça et je voulais agir à mon niveau parce que pour mes enfants, pour essayer de leur laisser un monde vivable, quoi. Et aujourd'hui, eux, tout ce qu'ils voient, c'est l'économie. Il n'y a que ça pour eux. Au détriment des habitants, au détriment des générations futures, au détriment de nos paysages, au détriment du territoire et du terroir qui a été défendu par nos anciens, les murets. Ils savaient pourquoi ils faisaient ça, c'était pour les cours d'eau, parce qu'ils savaient vivre avec leur milieu. Aujourd'hui, on est un peu oublié, on est déconnecté de tout ça.
0: Ce grand projet inutile, là, il est aussi au détriment de l'économie. Ouais. Comment on va faire du lait, du fromage, du beurre quand il n'y aura plus d'eau? Comment on va irriguer des cultures quand il n'y aura plus d'eau?
1: Une des fables de la croissance infinie.
2: C'est complètement faux de dire qu'on va résoudre ce petit problème sur la RN88 de Lyon à Toulouse. Dans la sortie du Puy jusqu'à Rodez, il n'y a pratiquement rien qui est fait. Donc ce n'est pas les 10,8 km d'ailleurs de la route actuelle et non pas 10. Donc on est bien dans autre chose. Il suffit de regarder les dates où ça a été promulgué. Tout premier commencement des travaux, c'était 2021, campagne des régionales. Et il fallait qu'avant le mois de mars ou le mois de juin, on ait fait des annonces qui se voient sur quelqu'un qui est tout puissant et qui veut réaliser cette route parce que ça va lui servir au plan politique-politicienne.
1: C'est pas pour rien qu'on appelle la route invoquée.
2: Ce qui est grave aussi, c'est qu'on ne fait rien sur les alternatives. RN88 depuis la Saint-Étienne, des bus toutes les heures ou toutes les demi-heures s'il le faut, on enlèverait la moitié des voitures si on a un service réel de car. Aujourd'hui, on ne sait pas quand, il n'y en a pratiquement pas d'ailleurs. si les gens pouvaient se déplacer avec un départ du Puy et avec toutes les stations tout le long, eh ben les gens qui habitent le Pertuis, et on en connaît, qui travaillent à Monistrol, ils prendraient le bus au Pertuis, c'est évident.
1: On veut se débarrasser de la voiture, en vrai. Mais dans les milieux ruraux comme le nôtre, sans voiture, on ne fait rien aujourd'hui. Mais si on mettait les moyens, ben les gens ils prendraient ces transports communs. Toutes les alternatives qu'on propose depuis 2020, s'ils avaient commencé à les mettre en place, à les faire en 2020, aujourd'hui, les habitants, eh ben, ils seraient déjà tranquilles. Là, avec l'entêtement de la région et le nôtre, bah, du coup, oui, tout le monde paye un peu les pots cassés, il y a des retards, et le projet, on ne sait pas quand il va voir le jour. Hein. Alors qu'avec les alternatives, si on avait mis tout le monde autour de la table, parce qu'on n'a jamais été reçu, on ne nous a jamais écouté sur nos alternatives, si on avait fait consensus, il y aurait eu une déviation pour tout le monde.
3: Par rapport au transport en commun, moi je connais des quantités de personnes âgées ou des personnes qui sont malvoyantes, qui seraient très contentes d'avoir des transports en commun, parce qu'on va très souvent au Puy pour le médical, pour le laboratoire, pour les courses. Et c'est d'autant plus embêtant qu'on fait partie de la communauté de communes du Puy. Il y a des transports en commun qui existent, mais ils s'arrêtent à Blavozy. Je trouve ça aussi embêtant, puisqu'on fait partie de la communauté de communes. Et qu'on paye en conséquence les charges. S'ils venaient jusque-là, c'est-à-dire quelques kilomètres de plus par rapport à Blavozy, ça serait quand même un bénéfice pour les habitants.
2: Je regardais, là, il y a 2 bus par jour depuis à Issingeaux. Il faut, comme tu dis, que les gens puissent avoir des départs toutes les heures, toutes les demi-heures. Et là, ils les prendront, sinon ils ne les prendront pas. Les habitants de Haute-Loire sont maintenus dans un état de dépendance à l'automobile quasi absolu, faute d'alternative.
1: Si on mettait en place des bus réguliers, c'est un investissement d'1 million d'euros par an. Le fret ferroviaire, si on faisait les aménagements où on met 3 allers-retours supplémentaires entre Saint-Étienne et le Puy, c'est 16 millions d'euros. On a chiffré nos alternatives et on arrive à un coût bien moindre que celui annoncé par la région en 2019 de 226 millions d'euros, qui, je le rappelle, va plutôt osciller vers les 500 millions, je pense. Ça aurait pu être mis en place, ça coûtait moins cher. L'argent en plus, on en faisait autre chose. On a besoin pour d'autres services dans notre département.
2: Ce qui est incroyable aussi, c'est que la loi a confié aux régions la responsabilité des transports publics et pas la responsabilité de la construction des routes nationales. Donc ils font ça en dehors de leur mission et ils n'assurent pas leur mission par rapport aux transports publics, que ce soit sur la route avec les cars ou les bus, ou sur le rail, qui est même plus bas qu'il y a 20 ans, 30 ans, 50 ans. On met plus de temps aujourd'hui en train pour aller à Lyon qu'il y a 50 ans, parce qu'il y avait des directs. Et comme il n'y a plus suffisamment de points de croisement, il n'y a plus de directs, on met plus de temps pour aller à Saint-Étienne ou à Lyon depuis qu'il y a 50 ans. Oui. Et donc la région ne réalise pas ses missions. On aurait pu peut-être gagner un peu de temps si on n'avait pas supprimé les points de croisement ou si on avait créé d'autres, ou créé une deuxième voie pour aller depuis à Lyon.
3: Par rapport aux alternatives à cette fameuse réunion, j'avais posé la question de pourquoi vous n'avez pas étudié les alternatives compte tenu que ce projet est extrêmement polémique. Le responsable de la région m'avait répondu clairement, ils n'ont pas du tout étudié le projet parce que ça aurait créé des nuisances ailleurs. Ça m'a laissé vraiment les nuisances qu'on peut créer quand on entaille une montagne à 20 mètres. Ça valait peut-être le coup de se pencher à étudier ces alternatives. Et ils l'ont dit clairement.
0: Donc ça veut dire que les nuisances, c'est pour vous.
3: Voilà.
2: C'est surtout que la déclaration d'utilité publique a été décidée en 1997. Si en 2019-2020, on avait voulu faire une nouvelle déclaration d'utilité publique, comme ça aurait été nécessaire pour tenir compte de toutes ces évolutions sociétales, ça ne passait pas du tout. Donc il ne fallait surtout pas toucher à la première. Et le seigneur tout-puissant de la région voulait absolument que son projet aboutisse. Donc il ne fallait pas remettre en question la dupe de 1997.
1: Bon, on parle beaucoup de nos alternatives, mais il suffit d'aller sur internet itinéraire-bis-RN88 et on trouvera les alternatives qu'on a co-construites avec Greenpeace, avec OTA, donc l'association des usagers des transports d'Auvergne, FNE 43 et FNE Aura, co-réalisées aussi avec un urbaniste. On a interrogé un urbaniste, on a interrogé les syndicats de cheminots, enfin pour avoir des chiffres réels. On n'a pas fait ça en amateur. On a proposé une alternative réelle, tangible, chiffrable, démontrable.
4: Nos macadam et rendez-vous sur les sites de la Lutte des Sucs et aussi de France Nature Environnement 43 pour plus d'informations et pour les soutenir financièrement, notamment pour les frais d'avocat. Vous pouvez télécharger ce reportage via notre site polemix-et-la-voix-off.com avant qu'on ne se retrouve très bientôt sur votre radio libre préférée. Ce n'est qu'un combat. Continuons le début. Salut.
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2: Fanny Bay.
1: À la une, puissant séisme en Colombie, un tremblement de terre de magnitude 7,4 a secoué le pays aujourd'hui. Bilan encore provisoire, au moins 18 morts à Pereira dans l'ouest. À Cali, le maire rapporte lui au moins 20 structures effondrées et des personnes coincées. Lundi 10 août, c'est aujourd'hui que se joue l'avenir des combattants kurdes. Les députés turcs ont entamé l'examen du projet de loi censé sceller le processus de paix entre le pouvoir et les responsables du PKK, le parti des travailleurs kurdes. Et bien à la fin de cette édition, il sera question des championnats d'Europe d'athlétisme qui ont débuté aujourd'hui en Angleterre. Et cette question au cœur de la retransmission de la compétition, comment lutter contre la sexualisation des athlètes ? Quel avenir pour les combattants kurdes en Turquie ? Les députés ont entamé aujourd'hui l'examen du projet de loi censé sceller le processus de paix entamé il y a près de 2 ans par Ankara. Des négociations entre les autorités turques et les responsables du PKK, le parti des travailleurs kurdes. Après 6 mois de commission parlementaire, le projet de loi sur la réintégration des membres de l'organisation du PKK était attendu avec impatience. Plus de détails sur le texte avec notre correspondante Céline Pierre Magnani.
3: Composé de 12 articles, c'est un texte de loi plutôt court qui est soumis au vote du Parlement turc. Cette loi cadre propose une suspension des poursuites pour les militants accusés d'appartenir au PKK ou d'en faire la propagande. Ils bénéficieront d'un sursis de 5 à 10 ans qui conduira à l'abandon des poursuites en cas de non-récidive. Les membres de l'organisation accusés d'homicide seront quant à eux exclus de l'amnistie. Les dispositions concerneraient entre 5 et 7 000 personnes. Les combattants positionnés au nord de l'Irak, les membres de l'organisation en exil en Europe et les personnes emprisonnées en Turquie. Mais il s'agit avant tout d'une loi de désarmement et elle a été critiquée par l'opposition à plusieurs égards. Le texte a été rédigé en coulisses, sans la participation des partis d'une part. Il reste très général et confirme l'approche sécuritaire adoptée par le pouvoir depuis le début du processus. En effet, à aucun moment il n'est question de justice réparatrice alors que le conflit a fait plus de 50 000 morts, essentiellement kurdes. Enfin, contrairement aux demandes répétées du parti pro-kurde du DEM, aucune disposition n'est prévue pour le leader emprisonné du PKK, Abdullah Öcalan. Le texte devrait sans surprise être adopté au Parlement aujourd'hui et le processus de réintégration débutera une fois sa publication au journal officiel qui devrait arriver à l'automne. Céline Pierre Magnani, Ankara, RFI.
1: Lors de négociations officielles ou en coulisses, les Iraniens sont des joueurs d'échecs professionnels. La réponse de Téhéran aux propos de Donald Trump, le président américain avait comparé la veille la guerre à une partie d'échecs, un conflit qui s'enlise depuis février dernier alors que les pourparlers patinent notamment au sujet du détroit d'Ormuz. Face à ces incertitudes, le pétrole grimpe, le prix du baril de Brent prenait ce matin environ 1,05%. Dans ce contexte régional tendu, le Yémen se trouve également enlisé dans la crise. Les rebelles houthis soutenus par l'Iran ont revendiqué de nouvelles frappes hier en Arabie Saoudite contre une raffinerie du géant pétrolier Aramco, puis au Yémen contre le port de Mocha, contrôlé par les forces gouvernementales internationalement reconnues et soutenues par Riyad. Depuis le mois dernier, les affrontements entre les deux parties ont repris. De quoi faire dire à l'envoyé spécial de l'ONU au Yémen que jamais depuis la trêve conclue en 2022, le risque d'une reprise du conflit n'a été aussi fort. Nicolas Fellman.
4: Le cessez-le-feu conclu en 2022 avait offert un répit à la population, la mise en pause d'une guerre dévastatrice de plus de 7 ans.
5: La trêve était la bienvenue.
4: Hans Grunberg est l'envoyé spécial des Nations Unies pour le Yémen.
5: Elle a quand même apporté de grands bénéfices à la population. Des ouvertures de routes, la possibilité de voyager au sein du pays, mais aussi à voyager à l'extérieur du pays. Ça a rouvert l'aéroport de Sanaa qui avait été fermé depuis longtemps.
4: Mais depuis juillet, ce calme relatif a disparu. Les combats ont repris. Les Houthis attaquent les forces gouvernementales soutenues par l'Arabie Saoudite. Ils visent des intérêts stratégiques du royaume. Et les deux camps se répondent désormais par des frappes. Pour l'envoyé spécial de l'ONU au Yémen, jamais depuis 2022, le risque d'embrasement n'avait été aussi élevé.
5: Il est tout à fait clair que le Yémen, aujourd'hui, c'est un pays qui est vraiment au bord d'un retour à une guerre à grande échelle. Là, bien entendu, on rentre dans un mode d'escalade. Elle est dangereuse. et ces attaques doivent cesser.
4: Éviter cet engrenage, c'est désormais la priorité de l'envoyé spécial de l'ONU au Yémen. Les discussions avec les différentes parties sont difficiles, concède-t-il, mais elles se poursuivent.
1: Nicolas Fellmann. Confiner les migrants en attendant leur expulsion, c'est l'appel lancé aujourd'hui par le président de l'enclave espagnole de Ceuta, déclaration de Juan Jesús Vivas qui fait suite à l'arrivée inédite de quelque 72 000 Marocains sur le territoire la semaine dernière d'après Madrid. 70 000 seraient déjà repartis. Selon l'exécutif, au moins 141 personnes ont perdu la vie dans la traversée, rapporte dans un bilan provisoire des ONG.
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1: Direction la Colombie, secouée par un puissant séisme de magnitude 7,4. C'est ce que rapportent les services géologiques états-uniens et colombiens. Tremblement de terre ressenti dans la capitale Bogota, mais aussi à Cali et à Quibdo. Au moins 18 morts à Pereira dans l'ouest, selon un bilan provisoire du maire qui décrit une situation critique. À Cali, le maire rapporte lui au moins 20 structures effondrées et des personnes coincées. 6 aéroports suspendent leurs opérations en conséquence dans le pays. On y reviendra en détail dans nos prochaines éditions. La Colombie, où Abelardo de la Espriella avait promis l'intransigeance et la force militaire contre les guérillas et le narcotrafic. Et bien, 2 jours après sa prise de fonction, le nouveau président d'extrême droite a annoncé hier que ses forces avaient tué 6 membres de groupes armés lors d'opérations simultanées dans plusieurs régions. Justine Fontaine.
6: Il avait tenu son premier discours devant un parterre de centaines de soldats vendredi. Et ce dimanche encore, dans une vidéo publiée sur les réseaux sociaux, s'est entouré de militaires que le nouveau président s'est félicité de la mort de 6 membres de groupes armés dans le centre et le nord-ouest. 2 faisaient partie du clan du Golfe, principal cartel de drogue colombien. Les autres appartenaient à un groupe dissident de l'ancienne guérilla des FARC, les forces armées révolutionnaires de Colombie, d'après le président.
7: Le résultat de ces opérations, mes chers compatriotes, est un message clair et indiscutable envoyé à tous les bandits de Colombie. Ils n'ont nulle part où se cacher quand l'État se décide à agir et donne l'ordre aux forces armées de mettre en marche toutes les opérations qui s'avéreraient nécessaires et qui ont été mises en pause par le gouvernement précédent.
6: Accusation lancée contre son prédécesseur de gauche, Gustavo Petro, qui avait promis la paix totale en prônant la négociation avec les groupes armés. La Colombie fait face en ce moment à une vague de violence sans précédent depuis des décennies. Abelardo de la Espriella a lui été élu sur la promesse de cesser tout dialogue avec les groupes armés. Samedi, au lendemain de son investiture, plusieurs attaques ont été perpétrées dans le pays. Un policier a été tué par un drone explosif.
1: En réaction aux opérations des forces colombiennes, le Panama voisin a annoncé renforcer la sécurité à sa frontière. L'Europe occidentale n'a jamais eu aussi chaud en juin et en juillet. Nous n'avons pas connu un tel climat de notre vivant, peut-être même pas depuis l'avènement de notre civilisation, alerte le directeur de Copernicus, l'Observatoire européen du changement climatique. Et les vagues de chaleur se poursuivent. En France, par exemple, 43 départements en alerte orange canicule demain. Conséquence, près de 70% du territoire fait actuellement l'objet de mesures de restriction d'eau. Le gouvernement a annoncé une réunion de crise mercredi. Des chaleurs qui favorisent aussi l'apparition d'incendies. C'est le cas, par exemple, dans l'ouest du Canada, plus précisément dans la province de Colombie-Britannique, où 102 feux de forêt sévissent en ce moment. Plus de la moitié sont hors de contrôle, disent les autorités. Une octogénaire est morte en tentant de fuir les flammes qui ont déjà ravagé 13 000 hectares. Et en Espagne aussi, les pompiers se débattent contre un important incendie dans le sud du pays. En Andalousie, 800 personnes évacuées selon les autorités régionales. On parle athlétisme à présent avec le début des championnats d'Europe aujourd'hui à Birmingham en Angleterre. Une édition marquante pour sa lutte contre la sexualisation des athlètes. L'Union européenne de radio-télévision encadre la diffusion des épreuves et elle a publié, Antoine Grenier, une série de recommandations.
8: Changer le regard, ça commence par les prises de vue. Afin de lutter contre les plans suggestifs des athlètes à la télévision, plusieurs figures de l'athlète féminin ont prêté leur concours à l'UER. En amont de ces championnats d'Europe de Birmingham, des références sportives comme la perchiste britannique Holly Bradshaw, médaillée de bronze aux Jeux Olympiques, ont ainsi été sollicitées pour conseiller les diffuseurs. Résultat, un guide de recommandations précises et des schémas de prise de vue considérés comme ne servant aucun objectif technique ni narratif. Les plans prolongés sur des corps, les prises de vue en contre-plongée qui dévoilent des angles intimes font partie des problèmes constatés dans la couverture médiatique des compétitions sportives féminines aujourd'hui, a écrit Glenn Killen, le directeur exécutif de l'UER. Une initiative bien accueillie par les athlètes, notamment par la sprinteuse britannique Amy Hunt, la vice-championne du monde du 200 mètres, médaillée d'argent au JO de Paris 2024 sur le 4x100, a ainsi salué une évolution très positive.
1: Antoine Grenier pour refermer cette édition. Merci à vous d'être à l'écoute de RFI.
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Place ta confiance en moi. Je vais revenir bientôt. C'est l'Europe qui t'intéresse, non? Wallahi, moi, Karamoro, je vais faire de toi un moro. Bonjour, bonjour. Je m'appelle Eugène Doumbia Bilibili Lamine Kebe. Mais mes parents, depuis que je suis tout petit, ils m'appellent bébé. Quant à mes amis, eux, ils m'appellent Tebé. Pourtant, j'ai eu beau leur dire, hein. Non, les gars, moi, c'est pas Tebé, c'est Kebe. Ah, mais comme il n'y a rien à faire, la Tebé, là, c'est resté. Ça va bientôt faire 3 jours que j'attends Karamoro, mon sauveur. Il a dit qu'il va m'aider à fuir le pays. Bon, en moyennant la sueur de mon dur labeur. Tout ça parce que la France joue les plus dorénavant et refuse de se faire pénétrer. Mais là où Karamoro est puissant, c'est que pour 2 millions de francs CFA, il va m'obtenir un visa pour y résider. Ces papiers-là deviennent vraiment difficiles à obtenir dès... C'est pourquoi cette somme, moi, je n'ai pas hésité à la lui fournir. Au prix de 1000 sacrifices, oui, cela va sans dire. Étant donné que chez les Québécois, nous avons des difficultés partout, même pour nous nourrir. Moi, j'ai été dans le maquis familial, le bar de mon papa. Et je l'ai convaincu qu'à tout prix, il fallait qu'on vende ça. C'est là qu'il a osé me dire, mon fils, pourquoi? J'ai dit, pourquoi? Pour aller en France, là où il y a l'argent, toi-même, pourquoi tu me demandes ça? Assieds-toi juste, ferme tes yeux et imagine. Quand je vais envoyer Western Union tous les mois, là, tu vas même oublier tes dures origines. Voilà. C'est pour ça que j'attends dans le maquis de l'aéroport, tout seul avec mon sac de sport, que Karamoro m'apporte le jazz, enfin, l'objet de notre accord, qui était stipulément « Vas-y, donne-moi l'argent, patiente-moi ici, je reviens tout de suite. » Un peu perplexe, j'ai demandé quand même « Quand ?» Il m'a dit « Demain. » J'ai dit « Demain quand ?» C'est là qu'il a regardé sa montre et m'a dit « Bon, demain, de la semaine prochaine comme ça, ça te va ?» J'ai dit « Bon, d'accord. » Bah, si c'est ce demain-là, d'accord. Bah, à plus, quoi. Koro, c'est bien, tu m'as donné tes euros. Tu as placé ta confiance en moi, mon frère. C'était pas trop tôt, hein. Bon, pour l'Europe, il va falloir patienter. Cette destination, tu sais, beaucoup d'autres la veulent. Et sur la liste des prétendants, malheureusement, tu n'es pas le seul.

Ça va maintenant faire 15 jours que j'attends l'autre port, là. À boire des bières au maquis, on m'a même surnommé le soulard de l'aéroport. La rage au cul, les sourcils froncés. J'ai tellement galéré ici que j'ai pris l'accent français. Je ne buvais jamais, rien qu'aujourd'hui j'en suis à mon 12e cajot de flag. Mais pas d'autre choix que de l'attendre, impossible que je le rate. Il faut que je parte, alors je squatte l'aéroport et je m'hydrate. Pourtant j'aime mon pays, mais faut avouer que c'est devenu dur d'y vivre. Et si tes visions d'Afrique sont pures, mon pote, ben c'est que ton cerveau givre. Bien sûr, on y trouve de merveilleux sites touristiques, au détour de vestiges historiques et de surprenantes fouilles archéologiques. Il paraît même que les chercheurs y ont trouvé la première bite. D'accord, j'avoue, le berceau de l'humanité est bercé de souvenirs. Mais entre nous, les souvenirs, c'est cool, mais c'est pas ça qu'on mange. Nous, les Africains, on nous a tellement pillés que pour profiter de nos richesses, il faut qu'on s'achète un billet. Alors moi, Kébé, ça va, j'ai le mien en poche. Tu m'as bien eu, Kalamoro. Mais t'inquiète, salue mes proches et ma bien-aimée. Et à bientôt, peut-être, avenue Foch, avec ou sans papier.

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Hola, hola, bonjour, bienvenue pour ce nouveau voyage. On s'envole immédiatement pour retrouver Dick Farney, né en 1921 à Rio de Janeiro et mort en 87, pianiste, chanteur et compositeur. Pour le titre qui va suivre, il est accompagné de Claudette Soares, une autre artiste brésilienne qui, elle, a commencé sa carrière dans les années 50. D'abord à la radio, puis sur scène, Dick Farney et Claudette Soares pour Você.

de la Bolivie et bien des Cubaines à présent. Pausa formée par Paola Fernandez et Zaira Sanchez. C'est une formation DJ qui fusionne musique électronique et traditionnelle et afro-cubaine. Pour le morceau Monté, elles sont avec la chanteuse compositrice cubaine également, Arema Arega. Le morceau a été issu de

Après Pausa RMA Arega, Gabriel Romero, plus connu parfois sous le nom de Gabriel Rumba ou El Cumbiambero Mayor, auteur, compositeur, interprète, musicien, chef d'orchestre et colombien pour la pirate.

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1: À venir après cette piragua, un petit tour en Espagne avec les autres ou le groupe Los Otros pour Ya Sei.

On laisse l'ancien monde pour se retrouver dans le nouveau au Pérou avec le groupe La Negra, un groupe qui a repris des morceaux des années 70-80 en mélangeant funk, blues, reggae et rock. Et voici donc La Negra pour Empraline.

Après ce Los Mino par Otros Aires Tango, Astru de Gilberto qui a été réquisitionnée, et ben non, elle va pas vous le faire en anglais, mais au départ, elle a été réquisitionnée pour chanter en anglais The Girl from Ipamena par Joao Gilberto. Et aux surprises, la version d'Astrud devient un succès international lors de sa sortie en 1963, qui marque ce phénomène, marque le coup d'envoi du mouvement Bossa Nova, ce genre qui dérive du jazz né au Brésil dans les années 1950. Depuis, Astrud Gilberto a mené sa carrière, sorti plein d'autres morceaux comme celui-ci, Mama Yo Quiero, que je vous laisse écouter.

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1: L'artiste à venir est saxophoniste, compositeur, chef d'orchestre et cubain. Il s'appelle Mariano Mercerón et il va vous jouer un danzón, la Margarita danzón.

Voilà revenu en Espagne pour retrouver une artiste, Rosario Flores, qui va vous chanter une autre femme avec ce titre, Lía.

un Portoricain pour poursuivre notre voyage dans ce Por el Mundo latino. Il est né en 49. Il est musicien, compositeur, amoureux de merengue. Il s'appelle Wilfredo Vargas et nous le retrouvons dans

avec celle qu'on surnomme parfois la Sonora del Mundo, la cubaine Aimée Nuviola, qui tout au long de sa carrière, qui comprend en particulier le rôle principal dans la série Celia, inspirée par Celia Cruz. Donc tout au long de sa carrière, elle a toujours maintenu la musique cubaine au premier plan de ses préoccupations, même si elle a toujours fait preuve d'une impressionnante polyvalence musicale, car elle a été influencée par les chanteurs de jazz de l'époque, mais aussi le son, le boléro cubain, le filin, la trova, etc., etc. La chanson que vous allez écouter est une rumba de la buena,

0: Pour continuer, El Gato Negro, de son vrai nom Axel Matrode, chanteur et multi-instrumentiste français qui s'inspire énormément de la musique d'Afrique de l'Ouest et d'Amérique latine, comme l'a montré son tout premier album sorti en 2012. Et toutes ses musiques eh bien, sont le fruit de ses voyages. On peut y retrouver de la salsa, du boléro, de l'afro-trap, de la cumbia, de la musique électronique, que ce soit avec des paroles en français, en wolof ou en espagnol. Comme c'est le cas pour nous dans le titre à venir, Bombón de Canela par El Gato Negro.
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Nous allons poursuivre avec Andrea Bocelli, chanteur et ténor italien, qui chante alternativement la musique classique, l'opéra et la musique pop également, comme dans ce morceau célèbre que vous allez retrouver tout de suite après. Il est accompagné de Jennifer Lopez. Alors le morceau célèbre, c'est un boléro écrit en 47 par le compositeur cubain Osvaldo Fares, qui s'appelle Quizás, Quizás, Quizás, dans sa version espagnole.

Le groupe Niche pour terminer, groupe né en 78 et en Colombie avec Alexis Lozano et Jairo Varela comme leader et nous allons les écouter dans un de leurs premiers succès, Calipacha.

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Y a pas de secret, quoi. Y a pas de secret, y a une vérité simple, sobre, cru, quoi. Un truc. Alain, la horde du contrevent, tu la réussiras uniquement, quoi. Uniquement si tu t'isoles. Si tu t'isoles, quoi. Tu comprends ce que ça veut dire, isole? Isola, l'île, quoi. Tu crées ton île et tu l'évases au maximum, quoi. Il faut que les gens soient extrêmement loin de toi, mais loin parce que ton univers sera vaste, quoi. Sera immense, sera énorme univers, quoi. L'énorme puissance d'univers, quoi. Faut que Caracol, il existe en toi complètement, que Hertov Stroknis, il soit toi, quoi. Que Piedro de la Roca, tu le deviennes. Et la goutte aussi, et tout l'univers et tout le vent, que tu vives complètement là-dedans, quoi. C'est ça qu'il faut, y'a que ça qu'il faut, quoi. Et que tu restes collé au vent, collé au vent, collé au vent, quoi. Et que tu fasses aucune concession sur le reste, tu oublies tout, quoi. T'es pas consultant, t'es rien, la consulting c'est de la merde, quoi. La seule chose qui a de la valeur, c'est quand t'es capable de faire un chapitre comme celui-là, quoi. Ça restera, ça mérite que tu vives, quoi. Tu peux vivre pour écrire ça, ouais. Là, ça mérite que tu vives, quoi, tu vois. Là, t'es pas né pour rien, t'es nécessaire, quoi. T'es pas surnuméraire, comme dirait Sartre.

Là, t'as une nécessité quand t'écris ça, quoi. Une nécessité d'être, quoi. Et c'est ça qu'il faut tenir, mec. C'est ça qu'il faut putain de tenir, quoi. Lâche pas le morceau, tu fais pas enculer, tu fais pas disperser, tu fais pas fragmenter, tu fais pas de concession, quoi. Y'a pas de concession avec la vie, quoi. Y'a pas de concession, quoi.

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